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Je m'appelle Mathieu Guimond, j'ai le plaisir de vous accompagner en ce dimanche soir avec le meilleur de la musique dans la Nadière sur au 103.5. Et on met des trucs dans votre agenda, notamment la semaine prochaine à l'église Saint-Antoine de la Valtrie. Jeudi, on vous propose le groupe En pièces détachées avec son hommage à la formation québécoise Corbeau. C'est 5 musiciens du centre du Québec qui vous proposent les grands classiques de cette formation qui a fait la pluie et le beau temps dans la musique québécoise dans les années 70 et au début des années 80. On fait les succès, mais aussi des trucs qui sont peut-être un petit peu moins connus dans la discographie de Corbeau. On survole également des pièces de la carrière solo de Marjo. Alors, vous voulez mettre la main sur les billets pour assister à ce spectacle-là où le meilleur du rock québécois sera en vedette. Rendez-vous sur chasse-galerie.ca pour plus de détails.

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Je sais pas pour vous, mais moi, je trouve que la fin de semaine a passé super vite. Ben, c'est sûr, quand on est branché au meilleur de la musique dans la Naudière, ça passe vite sur au 103.5. Je m'appelle Mathieu Guimond. Un plaisir de passer ce dimanche soir en votre compagnie avec des propositions d'activités à faire pour vous en ce dimanche. On jette un coup d'œil aux activités qui s'en viennent un peu plus tard cette semaine dans la Naudière. On a des propositions à vous faire ce soir. Entre autres, tiens, on débute avec les soirées cinéma en plein air. 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

Je m'appelle Mathieu Guimond, j'ai le plaisir de vous accompagner en ce dimanche soir avec le meilleur de la musique dans la Nadière sur O103.5. Et on met des trucs dans votre agenda, notamment la semaine prochaine à l'église Saint-Antoine de la Valtrie. Jeudi, on vous propose le groupe En pièces détachées avec son hommage à la formation québécoise Corbeau. C'est 5 musiciens du centre du Québec qui vous proposent les grands classiques de cette formation qui a fait la pluie et le beau temps dans la musique québécoise dans les années 70 et au début des années 80. On fait les succès, mais aussi des trucs qui sont peut-être un petit peu moins connus dans la discographie de Corbeau. On survole également des pièces de la carrière solo de Marjo. Alors, vous voulez mettre la main sur les billets pour assister à ce spectacle-là où le meilleur du rock québécois sera en vedette? Rendez-vous sur chasse-galerie.ca pour plus de détails.

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Je sais pas pour vous, mais moi, je trouve que la fin de semaine a passé super vite. Ben, c'est sûr, quand on est branché au meilleur de la musique dans la Naudière, ça passe vite sur au 103.5. Je m'appelle Mathieu Guimond. Un plaisir de passer ce dimanche soir en votre compagnie avec des propositions d'activités à faire pour vous en ce dimanche. On jette un coup d'œil aux activités qui s'en viennent un peu plus tard cette semaine dans la Naudière. On a des propositions à vous faire ce soir. Entre autres, tiens, on débute avec les soirées cinéma en plein air. 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

Dans les 100 000 matins du Haut 103.5 édition du lundi, nous sommes le 27 juillet. On vous souhaite une très, très belle journée. La fin de semaine a été belle, merveilleuse. Wow! Aujourd'hui, une alternance soleil-nuage, mais on a un 60% de risque d'averse en après-midi, un risque d'orage également. On a un petit peu de brouillard présentement dans la région, notamment sur le Grand Joliette. Maximum attendu aujourd'hui, 28 degrés. 36 avec humidex. Ce soir, cette nuit, des nuages, 60% de risque d'averse. On a un risque d'orage encore. De nouveau, du brouillard la nuit prochaine, minimum 19. Demain, soleil, nuage, comme aujourd'hui, avec encore un 60% de risque d'averse.

défaite hier. Ils sont pratiquement imbattables ces temps-ci. 31-18 au stade Percival Molson contre les Tiger Cats de Hamilton. Et au showbiz, encore une fois, en fin de semaine, c'est le film L'Odyssée qui a dominé le box-office nord-américain. On parle le show avec Patrice Michaud. Un bon déjeuner, un bon petit café. Et c'est parti, mon kiki!

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1: Ben, si vous êtes en vacances, allez vous recoucher. Non, faut profiter de ces journées de vacances. Évidemment, on se lève tôt, on se couche tard, on en profite au maximum. Tout en gardant suffisamment d'heures de sommeil, évidemment, pour pas revenir au travail trop amoché de ses vacances. Il y a des gens qui reviennent ce matin, j'espère que ça a été plaisant comme vacances. Dans la presse, ce matin, on nous parle notamment de cette entente de principe entre les paramédicaux et Québec. Après plus de 3 ans sans convention collective, les paramédicaux québécois qui ont obtenu hier une entente de principe avec le gouvernement. Selon la Fédération de la santé et des services sociaux, les deux camps ont trouvé un terrain commun à la suite d'un blitz de négociations mené du 20 au 25 juillet. Jean Gagnon, qui est responsable du secteur préhospitalier à la Fédération affiliée à la CSN, dit « Nous sommes fiers d'en arriver à une entente que le comité de négociation va recommander aux membres, mais ce sont eux qui auront le dernier mot ». Sur son adoption, leur convention collective est échue depuis 2023. La CSN dit que l'entente sera présentée aux membres le plus rapidement possible et que d'ici là, aucun détail sur son contenu ne sera communiqué. Journal de Montréal, ce matin, on nous parle d'une chasse à l'homme en Mauricie. Un père qui est suspecté d'avoir tué son fils dans le secteur de Shawinigan. Chasse à l'homme qui a été lancé hier, donc, pour tenter de retrouver un homme suspecté d'avoir tué son fils avant de prendre la fuite. On a des raisons de croire, semble-t-il, que Philippe Benoît, un homme de 41 ans, originaire de Shawinigan, se trouve actuellement dans un secteur de la municipalité de Lac-aux-Sables. Il est considéré comme une personne d'intérêt. Dans une enquête d'homicide survenue à une quarantaine de kilomètres de là, Shawinigan, dans le secteur de Saint-Georges-de-Champlain, selon les informations du journal, il est suspecté d'avoir tué son fils. Ouais, triste histoire. Donc, on recherche ce type, Philippe Benoît, dans le coin de Shawinigan. Et on nous parle de ce barbecue qui a jeté une famille de Terrebonne à la rue. Un violent incendie qui a rasé une résidence de Terrebonne, jeté une famille à la rue. Ça s'est passé dans la nuit de samedi à dimanche. Un incendie qui a complètement détruit une résidence. Ça a effrayé les voisins également. On nous en parle ce matin, donc, dans le Journal de Montréal. Et puis, dans le Devoir, on revient sur les 50 ans des Jeux olympiques de Montréal. Est-ce que accueillir les Jeux a été payant? Il y a, selon le Devoir, certaines méthodes de calcul qui gonflent artificiellement les bénéfices estimés pour l'accueil d'événements comme les Jeux olympiques. 50 ans plus tard, si on fait le bilan, on sait que ça a coûté cher. Est-ce que ça a été payant? On essaie d'avoir une réponse dans Le Devoir de ce matin. Voici Okoumé en musique. Dis-moi pas ça. Ah, dis-moi pas ça. Bon déjeuner, tout le monde.

Il y a le chanteur Chris Brown qui a plaidé coupable vendredi d'avoir pris part à une bagarre dans une boîte de nuit à Londres en 2023. Bagarre au cours de laquelle il a frappé un producteur de musique à la tête avec une bouteille. Il a 37 ans, Chris Brown, c'est un spécial, ça. A été libéré sous caution, va recevoir sa peine le 26 octobre prochain. Il est passible d'une peine maximale de 3 ans de prison. On est passé... premier démêlé avec la justice, mettons, avait été condamné notamment pour une agression en 2009 sur sa petite amie de l'époque, Rihanna. Il est 6h17, voici les trois accords avec Marrakech.

0: C'est parti pour être un week-end, une période de vacances catastrophique sur au niveau des noyades au Québec. On a déjà 6 décès depuis le début des vacances de la construction. On est au beau milieu de ces vacances. Un de ces décès survenu en fin de semaine dans la région, du côté de Mandeville, dans une rivière, du côté du parc régional des Chutes du Calvaire. On va y revenir avec Jessica Potsou dans les prochaines minutes.
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16: Circulation. Bon, c'est beau, hein, vous vous en doutez, c'est lundi, c'est encore bien des gens en vacances, et puis c'est facile partout, c'est ouvert partout, 40, 25, 6, 40, le Grand Joliette, là, aucun problème. Aucun problème, présentement.
17: Bravo. 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
16: Oui, avec Jessica Potsou, et on commence, Jessica, avec ce meurtre et puis cette chasse à l'homme, là, présentement, du côté de la Mauricie.
20: Tout à fait. Donc, la Sûreté du Québec tente de retrouver une personne d'intérêt dans une enquête en lien avec un homicide survenu hier matin à Shawinigan. Il s'agit de Philippe Benoît, un homme de 41 ans, originaire de cette ville de la Mauricie. Selon la SQ, il pourrait détenir des informations importantes sur cet événement. Le corps policier demande l'aide de la population pour retrouver Philippe Benoît, qui mesure 1,66 m, 5 pieds 5 pouces, pèse 45 kg, soit 100 livres, et a les cheveux châtains et les yeux pères. Selon les informations de d'autres médias, on indique que ce serait l'événement l'impliquerait lui et son fils qui serait la victime, lui qui l'aurait potentiellement tué. Donc, ce sera à suivre dans les prochaines heures. Aussi, notons que si vous l'apercevez, l'homme, il est recommandé d'appeler immédiatement la police, de contacter le 911. On ignore l'état dans lequel se trouve cet homme, donc il est recommandé de ne pas l'approcher. Le gouvernement du Québec est parvenu à une entente de principe avec les 3500 paramédics de la Fédération de la santé et des services sociaux affiliés à la CSN tard dans la soirée du 24 juillet. Elle a d'abord été annoncée par la centrale syndicale sur les réseaux sociaux vendredi, puis confirmée par la ministre Christine Fréchette samedi. Il y aurait une amélioration des conditions de travail des techniciens ambulanciers paramédics et ceci contribuerait à assurer à la population une réponse ambulancière appropriée, efficiente et continue, peut-on lire dans une courte communication. Les détails de l'entente resteront inconnus jusqu'à ce que les membres se soient prononcés sur le contenu. Les employés sont sans contrat de travail depuis avril 2023. La centrale syndicale est de... La FSSCSN est dans plusieurs régions, dont la Naudière. Triste nouvelle du côté de Mandeville, un homme d'une cinquantaine d'années est mort noyé samedi après-midi. Les services d'urgence ont été appelés à intervenir vers 14 heures dans le secteur du chemin des Chutes à Mandeville, car un quinquagénaire se trouvait en arrêt cardio-respiratoire. Frédéric Deshaies, porte-parole pour la Sûreté du Québec, a indiqué que selon les informations recueillies, l'homme s'adonnait à une activité de baignade lorsqu'il ne serait pas remonté à la surface. M. Deshaies a ajouté qu'il aurait été secouru par des personnes sur place avant d'être transféré vers un centre hospitalier. Une enquête du coroner est en cours afin de mieux comprendre les circonstances de l'événement. Pour terminer, le Parti libéral du Québec a annoncé vendredi sa candidate dans la circonscription de Repentigny en vue des élections provinciales prévues en octobre prochain. Le PLQ sera ainsi représenté par l'infirmière clinicienne Yvena Luc. Ayant une expérience en CHSLT, en milieu hospitalier et en CLSC, elle a développé une compréhension des différents défis du réseau de la santé. Voilà, ça complète. 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
0: OK, merci. Bon retour. C'était une belle semaine de vacances.
20: Oui.
0: Ça fait du bien.
20: Oui, mais c'était pas très reposant.
0: Ah non? OK, c'est ça. Parfois, les vacances, hein, le but, c'est de se reposer, mais en même temps, on en profite pour voir les amis, faire un paquet de choses qu'on peut pas faire en temps normal.
20: En fait, c'est ne pas confondre voyage et vacances. Voyage, on bouge, on marche, c'est fatigant, ce que j'ai fait.
0: Ah ben voilà. OK, parfait. On va parler sport un peu. Vous dire qu'on avait du football hier, une belle victoire des Alouettes de Montréal, 31-18 contre les Tiger Cats de Hamilton. On a fini en force. Et c'est une autre victoire. Ça a été plus difficile au soccer, en défaite encore pour le CF Montréal samedi soir au Stade Saputo. 1-0 contre l'Inter Miami CF. On avait de la Formule 1 Grand Prix de Hongrie. Victoire hier pour Lando Norris. Max Verstappen termine deuxième. Kimi Antonelli troisième. Sinon, en cyclisme, Tadej Pogacar qui a remporté hier son cinquième Tour de France. Et au baseball, les Blue Jays ont perdu hier 6-1 contre les Red Sox à Boston. On perd cette série 2-1. Et on amorce une nouvelle série contre les Nationals de Washington. À Washington, premier match ce soir. Côté météo, alternance soleil-nuage aujourd'hui, 60% de risque d'averse en après-midi, un risque d'orage aussi. On a du brouillard ce matin. Le maximum aujourd'hui, 28 degrés 36 avec humidex. Ce soir, cette nuit, des nuages, 60% de risque d'averse, un risque d'orage, du brouillard encore la nuit prochaine, minimum 19. Et demain, pas mal comme aujourd'hui. Soleil, nuages, 60% de risque d'averse, risque d'un orage en après-midi, du brouillard un peu le matin, 26 comme maximum, 33 avec humidex. Actuellement, sur le Grand Joliette, on a 19 degrés. Et on va saluer ce matin particulièrement les gens de Saint-Jean-de-Matha, les gens de Saint-Lin-Laurentide et les gens de Saint-Zénon. Passez une très, très belle journée. Dans les prochaines minutes, on va se remémorer des pièces qui étaient numéro 1 sur le palmarès Billboard à pareille date. On va s'arrêter au début des années 80 et puis une pièce qui nous ramène aussi en 2007. Mais d'abord, c'est Arpin Lépine. Un petit gars de chez nous dans les 100 000 matins. Bon début de journée.

Faites-moi un homme avec Daniel Bélanger à 6h38. On va voyager dans le temps des pièces qui, à pareille date, étaient numéro 1 sur le palmarès Billboard. Et on s'arrête pour partir ce matin en 1981. Wow! Avec Air Supply, numéro 1 le 27 juillet sur Billboard, avec The One That You Love.

Ça fait 45 ans de ça. C'était au sommet jour pour jour il y a 45 ans. Et notre deuxième extrait ce matin, plus récent, nous amène, mais quand même, c'est 19 ans derrière. 27 juillet en 2007, première position pour Rihanna.

0: Rihanna avec Jay-Z au sommet à pareille date en 2007. Dans les prochaines, les sales barbes.
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1: Ils étaient du côté de Jersey samedi pour le 170e anniversaire de Jersey. Puis il faisait beau à part ça. Si vous étiez sur place, vous avez assurément passé une belle, une très belle soirée.
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0: On est en plein dedans, en plein dans le festival de la Naudière. Ça se poursuit jusqu'au 2 août prochain. Donc, il nous reste encore une belle grosse semaine pour en profiter. 11 concerts à l'amphithéâtre Fernand Lindsay au total. 5 concerts dans les églises historiques de la région. 5 concerts hors les murs. 5 soirées cinéma en plein air gratuites. Et plusieurs activités et concerts gratuits. Et parmi ces activités gratuites, Macbeth muet. Ça, c'est une adaptation sans parole de ce classique de Shakespeare, présenté gratuitement donc dans différentes salles de spectacle de la région. La semaine dernière, on a visité le Crapaud à Saint-Félix-de-Valois, le Carrefour culturel de Notre-Dame-des-Prairies, le Cabaret La Crèche à Saint-Cléophas-de-Brandon. Hier, on était à la Maison de la culture René Charrette, au centre-ville de Joliette, et on y est pour une dernière représentation. Donc, c'est ce soir à 20h, c'est à la Maison de la culture René Charrette, centre-ville de Joliette, c'est gratuit, je vous le rappelle, c'est l'adaptation sans parole de ce classique de Shakespeare, Macbeth muet.
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4: Circulation. Super facile encore une fois depuis très très tôt ce matin. Là, c'est un dimanche matin sur les routes. C'est vraiment... C'est ouvert partout. 40, 25, 6, 40, le Grand Joliette. C'est merveilleux.

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2: Bon lundi, ici Louis-Philippe Arnoirel. Le pont international Gordie Howe ouvre aujourd'hui à la circulation automobile après des mois de polémiques autour des aspects financiers du projet. En février, le président américain Donald Trump avait insisté sur le fait que les États-Unis devraient être dédommagés avant qu'ils n'autorisent l'ouverture du pont. Il a affirmé à tort que cet ouvrage de 6,4 milliards de dollars reliant Windsor en Ontario à Détroit dans le Michigan avait été construit sans pratiquement aucune contribution américaine. Le Canada a par la suite accepté d'apporter quelques ajustements concernant le partage des recettes. La Sûreté du Québec tente de retrouver une personne d'intérêt dans une enquête en lien avec un homicide survenu hier matin à Shawinigan. Il s'agit de Philippe Benoît, un homme de 41 ans originaire de cette ville de la Mauricie. Selon la SQ, il pourrait détenir des informations importantes sur cet événement. Le corps policier demande l'aide de la population pour retrouver l'homme qui mesure 1,66 m, pèse 45 kg, a les cheveux châtains et les yeux pairs. Deux incendies menaçant le village de Clinton en Colombie-Britannique et ses environs ont fusionné samedi soir au lendemain de l'incendie dans le secteur du lac Peur qui a détruit des bâtiments en périphérie. Selon le service de lutte contre les feux de forêt de la province, les incendies autour du lac Peur et de 59 Creek ont fusionné samedi en fin de journée et sont restés très actifs. Ils se sont propagés le lendemain matin vers le nord et le nord-est de la région de Chasm, à environ 20 km au nord de Clinton. La progression prévue de l'incendie vers le nord a incité le district régional de Thompson-Nicolas à publier un avis hier concernant un ordre d'évacuation pour la communauté de 70 Mile House et les environs. Et par ailleurs, plus de 300 000 personnes ont reçu des ordres d'évacuation dans le sud de l'Europe, alors que des incendies de forêt font rage en France et en Espagne. Dans le sud-ouest de l'Hexagone, un violent incendie a contraint 55 000 personnes de plus à évacuer dans la nuit de samedi à dimanche. C'est ce qui complète vos actualités Arsenal Média. Passez une bonne journée sur nos ondes.
3: Ouais, on va parler de sport et on va commencer avec cette victoire hier des Alouettes. Une autre victoire. Ils sont très, très bons cette année, vraiment. Ça vaut la peine d'aller les voir jouer. Il y avait du monde hier et puis c'est une belle soirée, effectivement, pour aller voir du football. Victoire des Alouettes 31-18 contre les Tiger Cats de Hamilton. C'est plus difficile pour les amateurs de soccer, ceux qui trippent sur le CF Montréal, défaite du CF Montréal samedi soir au stade Saputo.

0: Nuages en alternance, 60% de risque d'averse, un risque d'orage en après-midi. Du brouillard le matin, 26 comme maximum, 33 avec humidex. Présentement sur le Grand Joliette, on a toujours 19 degrés. Le soleil s'est levé à 5h30 ce matin, se couche ce soir à 20h30. Ouais, juste rappeler en sport qu'il y avait de la Formule 1 également en fin de semaine. Grand Prix de Hongrie, victoire pour Lando Norris. Il a devancé Max Verstappen, deuxième, et Kimi Antonelli, troisième. On s'installe, on est déjà, en fait, nous, bien installés. Si vous venez d'arriver, ben, bienvenue. On est là jusqu'à 9h pour les 100 000 matins.
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Avec un coucou particulier à ceux qui reviennent de vacances. Ça a été, il y en a qui ont eu juste une semaine, d'autres qui étaient partis un peu avant les vacances de la construction, qui reviennent donc ce matin. J'espère que vous en avez profité pour vous reposer. Ça s'est terminé avec du beau temps samedi et dimanche, heureusement. D'autres sont au beau milieu de leurs vacances. On vous souhaite une bonne et une belle deuxième semaine. Je me sens encore une fois particulièrement généreux. J'ai un paquet de cadeaux à vous remettre ce matin, un paquet de concours, de jeux, c'est le fun, puis ça peut être payant pour vous. Bref, j'aurai des cadeaux à vous remettre dans la prochaine heure. Et pour partir, c'est l'histoire d'une fille, son chum le sacre est là, pour une autre. Elle dit, ben c'est bien beau, je vous souhaite d'être heureux, mais avant que tu partes, j'ai une couple d'affaires que, faut que je te dise. Couple d'affaires que tu dois savoir. Voici You Oughta Know avec Alanis Morissette.

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1: Ouais, dans la presse, d'abord ce matin, on nous parle, entre autres, de cette entente de principe entre les paramédicaux et Québec. Après plus de 3 ans sans convention collective, les paramédicaux québécois qui ont obtenu hier une entente de principe avec le gouvernement. Selon la Fédération de la santé et des services sociaux, les deux camps ont trouvé un terrain commun à la suite d'un blitz de négociations mené du 20 au 25 juillet. Jean Gagnon, qui est responsable du secteur préhospitalier à la Fédération affiliée à la CSN, dit « Nous sommes fiers d'en arriver à une entente que le comité de négociation va recommander aux membres, mais il dit ce sont eux qui auront le dernier mot sur son adoption. Leur convention collective est échue depuis 2023. La CSN dit que l'entente sera présentée aux membres le plus rapidement possible et que d'ici là, aucun détail sur son contenu ne sera communiqué. Journal de Montréal, on nous parle de ce drame, encore une fois épouvantable, du côté de... c'est une noyade dans la région. Ça s'est passé samedi dans une rivière du côté de Mandeville au parc régional des Chutes du Calvaire. Dur début de vacances de la construction. On est rendu à 6 noyades lors de la première semaine. 45 noyades cette année. Et puis, il y a bien des gens qui ont tenté de sauver l'homme de cette noyade du côté de Mandeville, mais malheureusement sans succès. Et toujours chez nous, du côté de Terrebonne, un violent incendie qui a rasé une résidence, jeté une famille à la rue. Ça s'est passé dans la nuit de samedi à dimanche. Un incendie qui a complètement détruit donc une résidence. Les flammes ont pris naissance dans un barbecue au charbon de bois qui était situé sur le balcon arrière, se sont propagées à l'intérieur jusqu'au toit. Et puis, on avait 3 adultes, 1 enfant dans la propriété. Ils ont évacué les lieux par leurs propres moyens avant l'arrivée des secours. N'ont heureusement subi aucune blessure. Et on dit que les pompiers ont réussi à limiter la propagation du feu sur les 2 bâtiments voisins qui n'ont subi que de légers dommages. Ça a quand même effrayé les voisins, on le devine. Vous avez des images dedans. Le Journal de Montréal de ce matin.
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Le chanteur Chris Brown a plaidé coupable vendredi d'avoir pris part à une bagarre dans une boîte de nuit à Londres en 2023. Bagarre au cours de laquelle il avait frappé un producteur de disques à la tête avec une bouteille. Alors, il a été libéré sous caution. Il va recevoir sa peine le 26 octobre et il est passible d'une peine maximale de 3 ans de prison. Chris Brown, je le disais plus tôt, c'est un spécial. Il a 37 ans et a connu beaucoup de succès en musique, mais il a aussi connu différents démêlés avec la justice depuis plusieurs années, depuis sa condamnation en fait en 2009 pour une agression sur sa petite amie de l'époque, Rihanna, et ça ne semble pas s'être calmé tellement. Il est 7h19, voici les colocs avec la rue principale.

0: Encore une fois ce week-end, c'est le film L'Odyssée qui a été le film le plus payant au box-office nord-américain, des recettes de 87 millions de dollars. Moana de Disney est arrivé au deuxième rang avec 10,5 millions de dollars. Histoire de jouets 5, aussi de Disney, est arrivé troisième avec 10 millions. Deuxième week-end de suite au sommet pour l'Odyssée. Ça risque d'être plus difficile, cependant, de rester en tête le week-end prochain avec la sortie vendredi de Spider-Man, un nouveau jour.
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0: circulation.
1: Ouais, c'est beau, c'est facile. Encore une fois, là, il y a pas de problème. C'est ouvert, là, 40, 25, 6, 40, les grands Joliens. Depuis très, très tôt ce matin, là, il y a pas de ralentissement, pas de congestion. On est loin de s'en plaindre.
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1: Oui, effectivement, les informations avec Jessica Potsou. Et on commence, Jessica, avec ce meurtre et cette chasse à l'homme là, du côté de la Mauricie.
3: Tout à fait. Donc, la Sûreté du Québec tente de retrouver une personne d'intérêt dans une enquête en lien avec un homicide survenu hier matin à Shawinigan. Il s'agit de Philippe Benoît, un homme de 41 ans, originaire de cette ville de la Mauricie. Selon la SQ, il pourrait détenir des informations importantes sur cet événement. L'homme serait suspecté d'avoir tué son fils selon des informations révélées par le Journal de Montréal. Du côté de Montréal, la police est intervenue sur 4 événements distincts d'agression à l'arme blanche au cours du week-end, selon des informations de TVA Nouvelles. Un homme de 45 ans a d'abord été grièvement blessé vers 4 heures samedi matin dans l'arrondissement de Ville-Marie. Puis samedi après-midi, une femme de 26 ans a été poignardée, toujours dans le même arrondissement. Puis dimanche, deux autres agressions sont survenues, une vers 3h50 du matin à l'intersection du boulevard Saint-Laurent et de la rue Ontario, alors qu'un homme de 18 ans a été blessé. Puis vers 22h45, un homme de 53 ans a été poignardé dans l'arrondissement de Côte-des-Neiges Notre-Dame-de-Grâce. Triste nouvelle du côté de Mandeville, un homme d'une cinquantaine d'années est mort noyé samedi après-midi. Les services d'urgence ont été appelés à intervenir vers 14 heures dans le secteur du chemin des Chutes à Mandeville, car un quinquagénaire se trouvait en arrêt cardio-respiratoire. Frédéric Deshaies, porte-parole de la Sûreté du Québec, a indiqué que selon les informations recueillies, l'homme s'adonnait à une activité de baignade lorsqu'il ne serait pas remonté à la surface. Monsieur Deshaies a ajouté qu'il aurait été secouru par des personnes sur place avant d'être transférées vers un centre hospitalier. Une enquête du coroner est en cours afin de mieux comprendre les circonstances de l'événement. À Terrebonne, deux incendies ont mis des familles à la rue au cours de la fin de semaine. D'abord, une résidence de la rue du Canelier dans le secteur de La Plaine est passée au feu dans la nuit de samedi à dimanche. L'incendie a pris naissance dans un barbecue au charbon situé dans la cour arrière avant de se propager à la maison, selon des informations révélées par le Journal de Montréal. Les résidents ont réussi à évacuer les lieux par eux-mêmes alors que le propriétaire a tenté en vain d'éteindre le feu avant l'arrivée des pompiers. Dans le secteur de Lachenay, un autre incendie est survenu dimanche. Les flammes auraient pris naissance dans un logement de la rue de l'Estran, le feu ayant provoqué d'importants dommages au bâtiment. 5 adultes et un enfant ont dû être pris en charge par la Croix-Rouge, toujours selon Le Quotidien. Selon les informations, un article de fumeur dans un pot de fleurs pourrait être à l'origine des flammes. Pour terminer, le Parti libéral du Québec a annoncé vendredi sa candidate dans la circonscription de Repentigny en vue des élections provinciales prévues en octobre prochain. Le PLQ sera ainsi représenté par l'infirmière clinicienne Ivena Luc. Ayant une expérience en CHSLD, en milieu hospitalier et en CLSC, elle a développé une compréhension des défis du réseau de la santé. Voilà, ça complète. Pour plus de nouvelles, consultez monjoliette.com.
1: OK, au sport, c'est le show sportif à voir cet été à Montréal. Les Alouettes de Montréal qui ont gagné encore hier 31-18 contre les Tiger Cats de Hamilton. Au baseball, les Blue Jays avaient une série contre les Red Sox de Boston fin de semaine, sans grande surprise. Ils ont perdu la série. Ça a commencé avec une défaite de 6-4 vendredi. Samedi, ils ont gagné 6-0, mais hier, une défaite de 6-1. On amorce une nouvelle série contre les Nationals de Washington à Washington. Ce soir, scène régionale, c'est fou comme ça va bien pour le Royal de Repentigny. Encore deux matchs en fin de semaine, deux matchs à domicile, deux victoires. On a gagné vendredi 4-1 contre les Bisons de Saint-Eustache et hier 8-4 contre le Rocket de Quaticook. Et ce soir, on est de nouveau en action au stade de Flavio Prata. du Parc Champigny à Repentigny à 19h30 contre les Pirates de Laval. Côté météo, alternance soleil-nuage. Aujourd'hui, on a un 60% de risque d'averse en après-midi, un risque d'orage aussi. Un petit peu de brouillard encore sur certains secteurs. Maximum 28, 36 avec humidex. Ce soir, cette nuit, des nuages. 60% de risque d'averse et un risque d'orage également. Du brouillard encore après minuit. Minimum 19. Demain, donc, un petit peu de brouillard le matin. Soleil, nuages en alternance, comme aujourd'hui. 60% de risque d'averse et un risque d'orage en après-midi, comme aujourd'hui. 26, le maximum demain. 33 avec humidex. Et actuellement, sur le Grand Joliette, on a 20 degrés et on ressent déjà 26. Ça a été une belle fin de semaine côté météo. Là, les gens qui ont pu obtenir deux journées de congé ont été gâtés. On va saluer ce matin les gens qui nous écoutent du côté de Sainte-Julienne, du côté d'Entrelac et du côté de Mascouche. Tiens, passez une très, très belle journée. Dans les prochaines minutes, je vous gâte des cadeaux, mais à l'instant, je vous gâte aussi, mais en musique, avec Summer dans les 100 000 matins. Bon début de journée, tout le monde.

On va parler de cinéma et on parle de cinéma québécois de bonnes nouvelles pour 125 rue des Malaises. On a franchi le cap du million de dollars au box-office. On avait connu un bon départ avec 400 000 dollars amassés lors de la première fin de semaine dans les salles de cinéma. Et là, on vient de dépasser le million de dollars. C'est le premier film québécois à franchir le cap du million de dollars cet été. Et puis, faut dire qu'il y a une distribution assez exceptionnelle. Hein. Rémi Girard, Claude Legault, Guylaine Tremblay, Geneviève Schmidt, Pierre-Luc Funk également. C'est le deuxième meilleur départ au box-office québécois depuis Menteur en 2019. On a une bonne critique également de la part de Sophie Durocher ce matin dans le Journal de Montréal. Bonne critique du film Françoise. Elle dit « J'ai adoré Françoise ». Il y a beaucoup plus de nuances que ce que certaines critiques laissent entendre. Alors ça, c'est deux bons films québécois présentement à l'affiche. Faut pas gêner, hein. Pour d'abord, c'est bon, et puis ça donne un bon coup de pouce à l'industrie aussi de sortir et d'aller voir nos films, les films de chez nous, les films qui nous ressemblent et qui nous rassemblent. À la bonne place, voici Vince Lemire dans les 100 000 matins.

0: Il y a le service des pompiers de Saint-Lin-Laurentide qui est en opération actuellement, en intervention. Intervention sur la rue Saint-Louis pour un incendie de bâtiment. C'est entre les intersections de la 12e avenue et de la 13e avenue. Donc, sur la rue Saint-Louis, entre la 12e avenue et la 13e avenue, du côté de Saint-Lin-Laurentide, intervention présentement des pompiers. Et si vous êtes dans le coin, c'est un secteur à éviter, évidemment.
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Vous savez que de ce temps-ci, on passe de très, très beaux jeudis soirs du côté de Saint-Alphonse-Rodriguez avec ses doux jeudis sous les étoiles. Ça se passe au Parc des Arts, rue de la Plage. Il y a des spectacles qui sont offerts gratuitement et c'est varié comme programmation. Ça a commencé avec Émile Bilodeau qui était là pour le lancement. Jeudi dernier, un hommage à Pink Floyd et ce jeudi, on rend hommage à Shania Twain.

lever pour danser. Twain Legacy, c'est eux qui seront sur place. On va vous jouer tous les hits de Shania Twain, spectacle musical époustouflant. Et puis c'est gratuit, donc vous pourriez aller faire un tour. Ça gruge pas le budget. Il y a une première partie à 19h, à part ça, avec Manon Bédard. Ah, elle, je l'aime. Elle est bonne. Et puis, alors, ça va être une très, très belle soirée. Première partie, donc, Manon Bédard à 19h. 20h, c'est le spectacle Hommage à Shania Twain. On peut manger sur place dès 17h30. Il y a un service de bar avec bière et vin. Et puis, nous, on est présentateurs, partenaires de l'événement. Alors, ce qu'on fait, c'est qu'on vous offre des billets dans notre zone, la zone VIP. Là, c'est pas pareil. Vous êtes à l'avant de la scène. On vous offre une consommation à part ça. Vous n'avez pas apporté vos chaises. Et si ça vous tente d'aller triper sur la musique de Shania Twain ce jeudi, ben vous m'appelez tout simplement tout de suite 450-753-1035. Coup de téléphone ou encore un petit texto. Je vous souhaite la meilleure des chances. Et parlant de Country Girl, voici la Country Girl numéro 1 du Québec, Laurence Saint-Martin.

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16: Ouais, ça va bien, très très bien, sauf que 40 est. 40, donc direction, direction est à Terrebonne. Dans la sortie 96, sortie pour la 640 Est, on a un véhicule en panne. Donc, la voie est entravée, ça cause une petite congestion. Ça congestionne aussi à l'approche de Benjamin Moreau. Mais une fois le pont Benjamin Moreau dépassé, ça va bien, là, c'est facile là, sur toute la longueur. Direction ouest, c'est facile, vraiment, vraiment facile jusqu'à l'échangeur en joue. C'est à croire que on se croirait un dimanche matin. Vraiment, là, c'est 640, c'est beau. 25 sud, c'est beau. Petit ralentissement du côté de Mascouche sur le chemin Gascon venant de la plaine vers la 640. Grand Joliette, ça va bien aussi. Ouais, c'est facile présentement.

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2: Bon lundi, ici Louis-Philippe Arnoirel. Le pont international Gordie Howe ouvre aujourd'hui à la circulation automobile après des mois de polémiques autour des aspects financiers du projet. En février, le président américain Donald Trump avait insisté sur le fait que les États-Unis devraient être dédommagés avant qu'ils n'autorisent l'ouverture du pont. Il a affirmé à tort que cet ouvrage de 6,4 milliards de dollars reliant Windsor en Ontario à Détroit dans le Michigan avait été construit sans pratiquement aucune contribution américaine. Le Canada a par la suite accepté d'apporter quelques ajustements concernant le partage des recettes. La Sûreté du Québec tente de retrouver une personne d'intérêt dans une enquête en

0: Les incendies autour du lac Pear et de 59 Creek ont fusionné samedi en fin de journée et sont restés très actifs. Ils se sont propagés le lendemain matin vers le nord et le nord-est de la région de Chasm, à environ 20 km au nord de Clinton. La progression prévue de l'incendie vers le nord a incité le district régional de Thompson-Nicolas à publier un avis hier concernant un ordre d'évacuation pour la communauté de 70 Mile House et les environs. Et par ailleurs, plus de 300 000 personnes ont reçu des ordres d'évacuation dans le sud de l'Europe, alors que des incendies de forêt font rage en France et en Espagne. Dans le sud-ouest de l'Hexagone, un violent incendie a contraint 55 000 personnes de plus à évacuer dans la nuit de samedi à dimanche. C'est ce qui complète vos actualités Arsenal Média. Passez une bonne journée sur nos ondes.
1: Ouais, on parle de sport et on commence avec les Alouettes qui ont gagné encore en fin de semaine. C'était hier soir, victoire de 31-18 contre les Tiger Cats de Hamilton. On jouait à domicile. La foule est repartie comblée. C'était pas le cas après le match de soccer samedi. Au stade Saputo, défaite encore du CF Montréal samedi soir. 1-0 contre l'Inter Miami CF. En Formule 1, Grand Prix de Hongrie, victoire hier pour Lando Norris. Max Verstappen a terminé deuxième, Kimi Antonelli troisième. 13e position pour Lando Norris. Il y avait également le Grand Prix de France qui se terminait hier. Tadej Pogacar qui a remporté son 5e Tour de France. Sinon, au baseball, les Blue Jays ont perdu encore une fois leur série contre les Red Sox de Boston. Ça a commencé avec une victoire. Ça a commencé avec une défaite vendredi 6-1. Vendredi, on a perdu 6-4. Samedi, on a gagné 6-0, mais hier, on a perdu 6-1. Donc, au final, on échappe la série et on amorce une nouvelle série contre les Nationals de Washington, du côté de Washington, ce soir, où ça va très, très bien. C'est chez nous, au baseball, le Royal de Repentigny. Encore deux matchs locaux en fin de semaine. Deux autres victoires. Victoire de 4-1 vendredi soir contre les Bisons de Saint-Eustache et de 8-4 contre le Rocket de Quaticook. Ça, c'était hier. Et ce soir, on est de nouveau en action du côté de Repentigny au stade Flavio Prata du Parc Champigny. 19h30, oui, contre les Pirates de Laval. Côté météo, un petit peu moins beau qu'en fin de semaine, mais quand même. Alternance soleil-nuage, 60% de risque d'averse cet après-midi, un risque d'orage aussi. Encore un petit peu de brouillard sur certains secteurs, maximum 28-36 avec humidex. Ce soir, cette nuit, des nuages. 60% de risque d'averse en soirée, un risque d'orage également. Le brouillard revient après minuit, minimum 19, donc demain, un peu de brouillard au réveil. Soleil-nuage en alternance, comme aujourd'hui. 60% de risque d'averse, comme aujourd'hui. Risque d'orage également demain après-midi. Et puis un maximum à 26-33 avec humidex. Actuellement, sur le Grand Joliette, on a 21 degrés. On ressent 28.
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Ouais, certainement, les 100 000 matins du haut 103.5. On est là jusqu'à 9h en espérant que vous avez passé une belle fin de semaine. Que ce soit un week-end de vacances, que ce soit un week-end régulier, ordinaire, vous l'avez savouré et vous êtes en forme ce matin? Ouais, on l'a savouré sans trop se maganer. Ben, faut trouver le juste milieu. Dans la prochaine heure, on va vous gâter. J'ai le plus gros mensonge de l'année avec des billets du cinéma RGFM à gagner. Cette semaine, on va jouer aussi, j'ai encore une carte cadeau du Boston Pizza à gagner avec nos numéro 1 à pareille date. Et puis, j'ai d'autres cadeaux, des billets pour le cinéma en plein air, ça s'en vient. Je vous remets ça dans les prochaines minutes. Mais d'abord, la musique des Four Non Blondes. Oh, fait de la place pour les Four Non Blondes. What's up dans les 100 000 matins?

Avez-vous déjeuné? Non, ah, que ça tombe bien, parce que c'est l'ouverture ce matin de la deuxième succursale du Bistrot Le Duc. On vous en parlait la semaine dernière. Deuxième succursale du côté de Saint-Paul. On est au 7 rue Amiotte à Saint-Paul. C'est le party qui pognait là-bas, semble-t-il. C'est l'ouverture officielle de cette deuxième succursale. Depuis 7 heures ce matin, on sert des déjeuners. Et c'est une ambiance particulière, vous le savez, l'ambiance particulière que l'on retrouve sur la succursale originale, ici, sur Baudry. Là. Vous connaissez l'endroit? Donc, une deuxième succursale, c'est du côté de Saint-Paul, je vous le disais, ouvert depuis 7 heures ce matin jusqu'à 18 heures. C'est comme ça toute la semaine, même que les jeudis, vendredis, on est ouvert jusqu'à 20 heures. Le samedi, on peut aussi aller manger sur place de 8 à 17 heures. Et puis, l'équipe vous attend là, ce matin pour le lancement de cette deuxième succursale. Allez faire un tour. On va dans les prochaines minutes jouer au jeu le plus gros mensonge de l'année.

0: 2003. Où étiez-vous en 2003? Que faisiez-vous en 2003?
1: Avec qui?
0: Un curieux, pas mal, hein? C'est l'heure de jouer au plus gros mensonge de l'année. Et puis, oui, ce matin, trois affirmations en lien avec l'année 2003. Donc, deux vrais. Et puis, il y a un mensonge. Il faut trouver le mensonge. Et si vous l'avez, ben, vous pourriez gagner des billets pour le cinéma RGFM. On fait le tirage vendredi matin. Première affirmation. En 2003, au cinéma, c'était la sortie du film Les Trois Petits Cochons avec Guillaume Lemétivierge, Claude Legault et Paul Doucet. Au baseball, en 2003, Éric Gagné remportait le trophée Cy Young. Et en musique, en 2003, 50 Cent lançait la pièce In Da Club.

0: Ah, que c'est pas tout vrai. Faut trouver le mensonge. Qu'est-ce qui n'est pas arrivé en 2003? La sortie du film Les Trois Petits Cochons, le Cy Young d'Éric Gagné, ou encore le lancement de In Da Club de 50 Cent. La réponse 450-753-1035, petit coup de fil, ou encore un petit coup de fil ou un petit texto avec votre prénom. Bonne chance!
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6: Ouais, météo, ça s'en vient. Circulation, ça s'en vient aussi. Je vous donne ça tout de suite. En fait, circulation, vous dire que pour rejoindre Montréal, c'est facile. Via la 40, là, c'est au vert jusqu'à l'échangeur en joue, ça va bien. Même chose pour la 640, même chose pour la 25, même chose pour la rue Notre-Dame. Le Grand Joliette, ça va aussi. Il y a un endroit où c'est plus compliqué, je vous en parlais plus tôt, c'est du côté de Saint-Lin-Laurentide. Les pompiers qui sont en opération actuellement, en intervention, c'est sur la rue Saint-Louis, incendie de bâtiment. Rue Saint-Louis à Saint-Lin-Laurentide, entre la 12e avenue et la 13e avenue. J'ai Jessica Potsou en studio. D'ailleurs, on est rendu à quoi? Une troisième alerte, c'est ça?
11: Oui, troisième alarme. Ça nécessite... Dans le fond, ça veut dire que ça nécessite plus de camions, plus de pompiers pour venir répondre à l'intervention, dans le fond.
6: OK, donc si on est dans le coin, bien sûr, on tente d'éviter... le secteur.
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6: Et la voici, la météo, donc.
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6: Non, mais ça déboule-tu assez un matin? La météo, alternance soleil-nuage, 60 % de risque d'averse en après-midi, un risque d'orage, aussi du brouillard également ce matin et un maximum à 28, 36 avec humidex. Va faire chaud. Ce soir, cette nuit, des nuages, 60 % de risque d'averse en soirée, un risque d'orage aussi. Du brouillard encore la nuit prochaine, minimum 19. Demain, ça va ressembler pas mal à aujourd'hui. Soleil, nuage, 60 % de risque d'averse. Risque d'un orage en après-midi, du brouillard aussi encore le matin, 26 comme maximum, 33 avec humidex. Et puis actuellement, sur le Grand Joliette, on a 21 degrés et on ressent 28 degrés.
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6: Avec Jessica Potsou, et on commence avec ce meurtre et cette chasse à l'homme, c'est du côté de la Mauricie, c'est ça?
11: Tout à fait. Donc, la Sûreté du Québec tente de retrouver une personne d'intérêt dans une enquête en lien avec un homicide survenu hier matin à Shawinigan. Il s'agit de Philippe Benoît, un homme de 41 ans, originaire de cette ville de la Mauricie. Selon la SQ, il pourrait détenir des informations importantes sur cet événement. L'homme serait suspecté d'avoir tué son fils selon des informations révélées par le Journal de Montréal. Du côté de Montréal, la police est intervenue sur 4 événements distincts d'agression à l'arme blanche au cours du week-end, selon TVA Nouvelles. Un homme de 45 ans a d'abord été grièvement blessé vers 4 heures samedi matin dans l'arrondissement de Ville-Marie. Puis samedi après-midi, une femme de 26 ans a été poignardée toujours dans le même arrondissement. Dimanche, deux autres agressions sont survenues, une vers 3h50 du matin à l'intersection du boulevard Saint-Laurent et de la rue Ontario, alors qu'un homme de 18 ans a été blessé. Puis vers 22h45, un quinquagénaire a été poignardé dans l'arrondissement de Côte-des-Neiges, Notre-Dame-de-Grâce. Chez nous, comme tu le mentionnais un peu plus tôt, un incendie a éclaté ce matin et fait toujours rage à Saint-Lin-Laurentide. Les flammes ont pris naissance dans un bâtiment de la rue Saint-Louis entre les intersections de la 12e avenue et de la 13e avenue. Le feu étant important, une troisième alarme a été déclenchée, indiquant la nécessité de plus d'effectifs pour maîtriser le brasier.
6: Je viens de voir les photos là, sur Mont-Joliette, là, c'est assez spectaculaire aussi. Là.
11: Effectivement, puis dans le fond, la citoyenne qui a pris cette photo a indiqué sur la page Facebook de l'Association des pompiers de Saint-Lin-Laurentine que toutes les personnes avaient réussi à évacuer, mais que des chiens étaient restés coincés à l'intérieur, donc possiblement des décès d'animaux de compagnie dans cet incendie-là. Le secteur est vraiment à éviter pour le moment et on vous tient informés au fur et à mesure qu'on a plus d'informations. Triste nouvelle du côté de Mandeville, un homme d'une cinquantaine d'années est mort noyé samedi après-midi. Les services d'urgence ont été appelés à intervenir vers 14 heures dans le secteur du chemin des Chutes à Mandeville, car un quinquagénaire se trouvait en arrêt cardio-respiratoire. Frédéric Deshaies, porte-parole de la Sûreté du Québec, a indiqué que, selon les informations recueillies, l'homme s'adonnait à une activité de baignade lorsqu'il ne serait pas remonté à la surface. Monsieur Deshaies a ajouté qu'il aurait été secouru par des personnes sur place avant d'être transféré vers un centre hospitalier. Une enquête du coroner est en cours afin de mieux comprendre les circonstances de l'événement. À Terrebonne, deux incendies ont mis les familles à la rue au cours de la fin de semaine. D'abord, une résidence de la rue du Canelier dans le secteur de la Plaine est passée au feu dans la nuit de samedi à dimanche. L'incendie a pris naissance dans un barbecue au charbon situé dans la cour arrière avant de se propager à la maison, selon des informations révélées par le Journal de Montréal. Les résidents ont réussi à évacuer les lieux par eux-mêmes alors que le propriétaire a tenté en vain d'éteindre le feu avant l'arrivée des pompiers. Dans le secteur de Lachenaie, un autre incendie est survenu dimanche. Les flammes auraient pris naissance dans un logement de la rue de l'Estran. Le feu ayant provoqué d'importants dommages au bâtiment, 5 adultes et un enfant ont dû être pris en charge par la Croix-Rouge, a révélé le Journal de Montréal. Selon les informations du quotidien, un article de fumeur dans un pot de fleurs pourrait être à l'origine des flammes. Pour terminer, le Parti libéral du Québec a annoncé vendredi sa candidate dans la circonscription de Repentigny en vue des élections provinciales prévues en octobre prochain. Le PLQ sera ainsi représenté par l'infirmière clinicienne Ivana Luc, ayant une expérience en CHSLT, en milieu hospitalier et en CLSC. Elle a développé une compréhension des différents défis du réseau de la santé. Voilà, ça complète. 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
16: Et ça, on le répète souvent, hein, les articles de fumeurs dans les pots de fleurs, c'est non. C'est possiblement ce qui nous a coûté aussi le café culturel de la Chasse-Galerie à la Valterie il y a quelques années. C'est vraiment pas une bonne idée. On parle de sport. On avait du football hier du côté de Montréal et les Alouettes ont gagné 31-18 contre les Tiger Cats de Hamilton. Ça a été moins bien, on va vous dire, pour le CF Montréal. Samedi, on jouait en soirée au stade Saputo et puis c'est une défaite encore de 1-0 contre l'Inter Miami CF. À la boxe, défaite hier pour Stephen Butler. Il se battait du côté de New York, au Madison Square Garden. Et puis, c'est une défaite qui fait mal. Il avait gagné ses 4 derniers combats par knockout. Donc, était invaincu chez les super moyens. Mais cette fois-ci, l'arbitre a mis fin au combat au 7e round. Il affrontait un Américain, Edgar Berlanga. Et puis, je peux vous dire que dans les prochaines minutes, le hit Grand Bazou s'en vient et que c'est très, très bon. Mais avant, on va saluer les gens qui nous écoutent ce matin du côté de Saint-Jean-de-Mata. Les gens de Saint-Lin-Laurentier, dont vous salue également Saint-Zénon. On vous souhaite une très, très belle journée. Et un petit mot sur le sport rapidement. Vous dire que les sœurs Leila et Bianca Fernandez, Leila Annie Fernandez et sa sœur Bianca vont jouer ensemble. Ça, c'est le fun. Elles ont reçu en fait une invitation pour la part de l'Omnium Banque Nationale de Toronto. Alors, elles seront du tableau principal et puis toujours plaisant pour elles d'abord de jouer ensemble et plaisant pour les spectateurs également. Oui, on va dans les prochaines minutes vous gâter, encore une fois, avec notre concours avec Boston Pizza, ce chèque cadeau à gagner vendredi en me disant laquelle des numéros 1 vous préférez, des pièces qui étaient numéro 1 à pareille date sur le palmarès. Mais d'abord, le hit Grand Bazou nous ramène ce matin en 1982.
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16: Ouais, un hit Grand Bazou servi ce matin par John Mellencamp. La pièce s'appelle Hurts So Good. Des hits Grand Bazou, des bombes comme ça, Richard Z. Zeroy en a plein pour vous. À compter de midi aujourd'hui.

0: Oui, on est en plein dedans. En plein dans le Festival de la Naudière, et parmi les activités gratuites du festival, il y a ce cinéma en plein air à l'amphithéâtre. C'est merveilleux comme concept. C'est gratuit, je vous le disais. Et puis, ça se termine jeudi qui vient, parce que nous sommes dans la dernière semaine du festival, et jeudi 20h, on présente Le Fantôme de l'Opéra. En plein air, à l'amphithéâtre, Le Fantôme de l'Opéra. Non, mais tu sais, avec comme thématique le bal masqué. Alors, masque et élégance seront de mise pour cette soirée mystérieuse sous les étoiles. Et nous, ce qu'on vous offre, ce sont des billets VIP. VIP pour Le Fantôme de l'Opéra. Tu sais, vous êtes big. Ça veut dire première rangée. Ça veut dire le nombre d'enfants que vous avez, c'est important, ça. Vous avez 2, 3, 4, 5 enfants. 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

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On vous offre quelques extraits. Vous me dites laquelle est votre coup de cœur, votre préféré. Et ça vous donne la chance de gagner cette carte cadeau le vendredi du Boston Pizza. Vendredi, c'est la pièce Listen to What the Man Said des Wings qui l'a emporté. Ce matin, deux extraits. Un qui nous ramène au début des années 80. L'autre, une vingtaine d'années derrière. 1981, à pareille date, un 27 juillet sur Billboard, le groupe qui était au sommet, Air Supply.

Arc Saturn. C'était numéro 1, donc il y a 45 ans, jour pour jour. Deuxième extrait. Numéro 1, il y a 19 ans, 27 juillet en 2007, avec Rihanna et Jay-Z.

0: c'est pas vrai pantoute. C'est pas... deuxième extrait de ce matin. C'est pas Beyoncé. Enlevez-moi ça. Enlevez-moi ça. OK. Ce qui était numéro 1 il y a 19 ans, c'est Umbrella de Rihanna et Jay-Z. Ce qu'on vient d'entendre, c'est Beyoncé. C'est pas... Non, c'est celle-là. On l'a dessus?
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Ouais, c'est cette pièce qui était au sommet il y a 19 ans, Umbrella, avec Rihanna. Laquelle est votre préférée parmi les deux extraits, là? Il y avait Air Supply, The One That You Love, ou encore Rihanna avec Umbrella? 450, encore une fois, 753-1035, ou encore un petit texto, même numéro de téléphone, et vous pourriez gagner cette carte cadeau du Boston Pizza. C'est deux bonnes tounes, c'est ça, pas facile. Ça va être corsé, je pense.

0: Êtes-vous en vacances? Est-ce que les vacances s'en viennent? Sinon, il y a assurément quelques week-ends qui s'en viennent. Et je vous parle des prêts à camper du domaine des Îles Enchantées. C'est du côté de Actonville. Ça vous tente de profiter de la nature, mais sans les tracas de l'installation d'une tente ou du transport d'équipement. On est dans un environnement paisible, verdoyant. On profite du grand air. Alors que ce soit, je le disais, pour les vacances ou encore pour un week-end de détente, plusieurs activités sur le site. On est dans la région d'Actonville. Il y a des activités beaucoup dans le coin. Et puis on vous attend. Donc au domaine des Îles Enchantées, c'est du côté de Actonville, vraiment à découvrir ou à redécouvrir cet été. Le quiz, le plus gros mensonge de l'année. On jouait ce matin avec l'année 2003. Les trois affirmations étaient les suivantes. Je vous disais qu'en 2003, on lançait le film Les Trois Petits Cochons avec Guillaume Lemaitre-Vierge, Claude Legault et Paul Doucet. Je vous disais qu'au baseball, en 2003, Éric Gagné de Mascouche remportait le trophée Cy Young. Et qu'en 2003, 50 Cent lançait la pièce In the Club. Le mensonge, ben c'est Les Trois Petits Cochons. Les Trois Petits Cochons, ça n'a pas été lancé en 2003. C'est arrivé quelques années plus tard, en 2007. Bravo à ceux et celles qui ont eu la bonne réponse. Vous pourriez gagner des billets du cinéma RGFM. On fait le tirage vendredi matin. Et parlant de cinéma, bon week-end pour l'Odyssée, encore une fois, qui est arrivé numéro 1 au box-office. Bonne nouvelle aussi pour 125 rue des Malaises. On a dépassé le cap du million amassé au box-office. Alors, c'est une sacrée bonne nouvelle. Un film de chez nous à voir. Dans les prochaines minutes, Stéphanie Gagné s'installe avec le meilleur de la musique. Manquez pas Richard ce midi avec les hits Grand Bazou. Moi, je vous retrouve demain. On est là entre 6 et 9. Vous arrivez quand ça vous tente. Bonne journée. Salut!
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2: Lundi 27 juillet, bon matin, bon début de semaine. Que vous soyez en vacances, au travail, à la maison, sur la route, peu importe le contexte, une joie de vous accompagner. Stéphanie Gagné qui est là avec vous jusqu'à midi pour le meilleur de la musique partout au Québec. Ce matin, on vous présente les films qui ont été les plus populaires en salle dans nos cinémas en Amérique du Nord. Une souris d'ordinateur ventilé et comment on s'applique de la crème solaire dans le dos. Tu seul. Sinon, en musique, Eminem, R.E.M., Alex Warren dans les prochaines minutes. Et à l'instant, cet artiste est en show pour cette semaine seulement en Allemagne, en Slovaquie, à Hongrie. Je l'ai déjà vu en show dans le passé à Trois-Rivières. Oui, c'est arrivé. Lenny Kravitz à haut pour le meilleur de la musique. America!

c'est le temps des grosses productions américaines, bien souvent dans nos salles de cinéma. Et quels films ont eu la cote lors du dernier week-end? Ça peut guider votre choix, qui sait, dans les prochains jours. Je vous offre les détails dans quelques minutes. Mais juste avant lui, il prépare une collaboration avec 50 Cent et Tupac en vue du film Street Fighter. Voici Eminem à Oh!

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1: Ce n'est pas une grande surprise, mais le film qui est en tête du box-office nord-américain pour la fin de semaine, c'est encore une fois cette grosse production de Christopher Nolan, L'Odyssée avec Matt Damon. On dit que les textes sont parfois un peu pompeux, mais ça reste un grand classique de la littérature. Et le film L'Odyssée a remporté à l'échelle mondiale 640 millions de dollars. Les cinémas qui ajoutent des séances pour tenter de répondre à la demande. Ce qui fait la différence, c'est qu'il y a projection aussi dans des salles avec IMAX. Donc, même des réservations qui vont jusqu'à septembre dans ce genre de salles-là. Alors ça, ça fait une grosse différence. Sinon, on retrouve en deuxième place les productions de Disney, soit Moana et encore Histoire de jouets 5. Man on the Moon, c'est un hommage à Andy Kaufman, réalisé par R.E.M. en musique dans quelques minutes à peine à O.
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C'est un petit gars de Lanaudière, fait quelques dates encore cet été, et il s'appelle Tommy Boisvert. Ça, c'est son vrai nom. Son nom d'artiste, Greenwoods. Et on vous l'offre avec le meilleur de la musique. Désolé pour ça. À haut.

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1: Mon nom est Stéphanie Gagné, un bonheur de vous accompagner partout au Québec jusqu'à midi. Et ce matin, je me sens assez fière de régler un grand dossier existentiel. Je dirais même un dossier estival. Comment appliquer de la crème solaire dans votre dos quand vous êtes tout seul? Hey, j'ai vu des gadgets comme des rouleaux de peinture que vous pouvez comme beurrer de crème solaire puis vous appliquer ça dans le dos. C'est un peu un cossin, mais le truc, c'est de se mettre la crème solaire non pas dans la main, mais sur la main. Et là, on peut aller un peu plus haut au niveau des omoplates. Là, je le fais pendant que je vous en parle. Et sinon, bien, vous en mettez dans votre main juste pour comme, la section ou les épaules. Je vous jure, OK, vous allez développer un peu de souplesse, mais ça fonctionne. Essayez ça. Yellow Card, ça s'en vient dans quelques minutes à haut. Et aussi, vos infos.
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5: Bon avant-midi, ici Jessica Potsou. Un incendie a éclaté ce matin à Saint-Lin-Laurentide. Les flammes ont pris naissance dans un bâtiment de la rue Saint-Louis, entre les intersections de la 12e et de la 13e avenue. Le feu étant important, une cinquième alarme a été déclenchée, soit le niveau d'alerte le plus élevé. Le secteur est à éviter. Triste nouvelle du côté de Mandeville, un homme d'une cinquantaine d'années est mort noyé samedi après-midi. Les services d'urgence ont été appelés à intervenir vers 14h dans le secteur du chemin des Chutes, car un quinquagénaire se trouvait en arrêt cardio-respiratoire. Frédéric Deshaies, porte-parole de la Sûreté du Québec, a indiqué que selon les informations recueillies, l'homme s'adonnait à une activité de baignade lorsqu'il ne serait pas remonté à la surface. L'homme aurait été secouru par des personnes sur place avant d'être transféré vers un centre hospitalier. Une enquête du coroner est en cours afin de mieux comprendre les circonstances de l'événement. Voilà, ça complète. 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

amorce ensemble. Merci d'avoir choisi On pour le meilleur de la musique. Et parmi les choses qu'on vous présente ce matin, un petit gadget pour les geeks. Une souris d'ordinateur ventilée. Ça a l'air de quoi? Ça sert à quoi? Détail dans quelques minutes, mais juste avant, la chanson qui nous a fait connaître cette formation de 1996. Voici No Doubt à O.

Oh. Vous connaissez sûrement un gamer, une gameuse. Vous êtes peut-être de cette catégorie. Et on peut investir beaucoup pour s'équiper. La chaise, puis l'écran courbé, puis le bureau. Mais là, on peut aller plus loin encore dans le domaine de la souris pour ceux et celles qui ont les mains moites et qui ratent des bons coups à cause de ça. C'est un ventilateur qui peut être intégré dans une souris. Un ventilateur de 40 mm de dimension. C'est vraiment pas gros, là, mais ça permet d'avoir un flux d'air continu vers la paume pour évacuer la chaleur et limiter aussi la transpiration pendant des sessions intenses de jeu. Et ça, c'est cher, là. J'ai vérifié, 321 $, 199 €. Mais pour ceux et celles pour qui c'est problématique, là, les mains moites, ça arrive, ben, ça peut peut-être changer vos performances dans le futur. Benson Boone, Beautiful Things, ça s'en vient. À haut!

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matin. Vous nous écoutez partout au Québec pour le meilleur de la musique. On est le plus grand réseau radio au Québec. On s'appelle O. Vous écoutez le meilleur de la musique. Je salue ceux et celles qui sont là pour la toute première fois. Voici Joe et Lazy.

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1: Il y en a pour qui c'est un rendez-vous à tous les mardis midi. Souvent une belle surprise, de belles découvertes avec les rendez-vous midi de la place. Belle pause musicale sur l'heure du lunch. C'est à la place Bourget et c'est gratuit. Et pour cette semaine, avec votre chaise, votre ombrelle, on a Myriam Adam à la flûte et Esther Buenvenuto aussi à la flûte. Dialogue avec les maîtres, deux flûtistes qui vont vous faire revivre la musique des grands compositeurs avec Debussy, Beethoven et encore Mozart. Les détails sur ce show gratuit et d'autres activités pour la semaine, le site de la ville de Joliette. Vous êtes à haut, 103.5, La Nodière.
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7: Bon avant-midi, ici Jessica Potsou. Un incendie a éclaté ce matin à Saint-Lin-Laurentide. Les flammes ont pris naissance dans un bâtiment de la rue Saint-Louis, entre les intersections de la 12e et de la 13e avenue. Le feu étant important, une cinquième alarme a été déclenchée, soit le niveau d'alerte le plus élevé. Le secteur est à éviter. Triste nouvelle du côté de Mandeville, un homme d'une cinquantaine d'années est mort noyé samedi après-midi. Les services d'urgence ont été appelés à intervenir vers 14h dans le secteur du chemin des Chutes, car un quinquagénaire d'une cinquantaine d'années est mort noyé samedi après-midi. Les services d'urgence ont été appelés à intervenir vers 14h dans le secteur du chemin des Chutes, car un quinquagénaire...

On nous disait dernièrement que le Québécois moyen écoutait pas tellement sur les plateformes de streaming des tunes de chanteurs et chanteuses québécois, de projets québécois. Évidemment que nous, on vous offre une programmation où il y a le plus de Québec possible dans vos oreilles, mais on sait maintenant ces artistes qui pognent à la radio. Le top 5 qu'on vous présente dans quelques minutes, des artistes québécois évidemment, mais juste avant, voici Snow Patrol à Haut.

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1: C'est un petit gars de Chicoutimi. Il habite maintenant Longueuil et vraiment un passionné de la culture des Premières Nations. Fait même cette chanson-là dans son show en Innu. On l'écoute. Émile Bilodeau, ça va pour le meilleur de la musique à haut. Nous marchons.

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1: C'est le fun que le palmarès de la disque et encore Spotify font la compilation de ses artistes et ses chansons les plus populaires au Québec depuis la dernière semaine. Puis, ben moi, j'aime bien vous présenter notre top 5 des artistes québécois. Ouais, parce que pour la portion anglophone, c'est plus de la pop. On joue pas ça chez nous avec, entre autres, William Cloutier, voyons, et Zach Chico, où on dansait autrefois, qui est en cinquième place. Jeff Posé, emmêlé dans ses cheveux qu'on aime tellement. Une belle découverte qui joue encore et encore. Il est en quatrième position. Charlotte Cardin avec The Way We Touch en troisième place. Le bon choix. Gabrielle Fredette aussi qui joue bien, bien, bien souvent et qui est en tête. Ah, Blue Jeans Bleu, Scotch and Poch qui joue encore et encore. Hanging by a Moment, Live House. Ça s'en vient dans quelques minutes à peine. Ah, oh.
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En début de chanson, il nous parle du croche de Capucin. Puis, dernièrement, je suis passée dans le parc de la Gaspésie, je suis allée là-bas, mais il faut passer par Capucin, puis c'est sûr que j'ai pensé à la chanson de Patrice Michaud, 1977, à Haut.

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1: Encore une fois, ça a été un grand bonheur d'amorcer la semaine avec vous pour le meilleur de la musique à Eau, partout au Québec. Dans le coin de Victo, Drummondville, Saint-Jean-sur-Richelieu, Saint-Hyacinthe, la Beauce, la Rive-Sud de Québec, la Côte-Nord, la Gaspésie. Sinon, Joliette aussi. L'Abitibi-Témiscamingue, c'est un gros secteur, faut pas l'oublier. Le Haut-Saint-Maurice, on est partout. Puis si on n'est pas dans votre coin, mais vous pouvez aussi nous écouter sur le web. Ah ouais, on est big de même. Mon nom est Stéphanie Gagné. Je vous donne rendez-vous demain pour le meilleur de la musique à Eau. Ciao!
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14: Bonjour, ici Jessica Potsou. Un incendie a éclaté ce matin à Saint-Lin-Laurentide. Les flammes ont pris naissance dans un bâtiment de la rue Saint-Louis entre les intersections de la 12e et de la 13e avenue. Le feu étant important, une cinquième alarme a été déclenchée, soit le niveau d'alerte le plus élevé. Le secteur est à éviter. À Terrebonne, deux incendies ont mis des familles à la rue au cours de la fin de semaine. D'abord, une résidence dans le secteur de la Plaine est passée au feu dans la nuit de samedi à dimanche. L'incendie a pris naissance dans un barbecue au charbon situé dans la cour arrière avant de se propager à la maison, selon des informations révélées dans le Journal de Montréal. Dans le secteur de Lachenay, un autre incendie est survenu dimanche dans un immeuble à logement. Le feu ayant provoqué d'importants dommages au bâtiment, 5 adultes et un enfant ont dû être pris en charge par la Croix-Rouge. Selon les informations du quotidien, un article de fumeur dans un pot de fleurs pourrait être à l'origine des flammes. Voilà, ça complète. 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
2: Ben, salut tout le monde. Bon début de semaine. Vous êtes en compagnie de Richard Z. Sirois et d'un accessoire de luxe. Michael Gagnon à la production de ce show.
3: Je me demande si c'est le plus beau compliment que j'ai eu de ma vie.
2: Accessoire de luxe.
3: Ah oui, c'est dans l'affaire.
2: Producteur de ce show radio. On va passer une belle semaine ensemble pendant que vous êtes pour la plupart en vacances, je crois, vacances de la construction. Mm-hmm. On va vous réveiller tout de suite, solide, si vous dormez encore dans une tente avec les Rolling Stones de la pièce Start Me Up. Ce qui est fascinant, c'est qu'ils ont commencé en 1962. 64 ans à travailler ensemble. Moi, mes couples durent 3 mois.
3: On a parlé la semaine passée, puis je trouve ça court quand
2: oui,
3: même.
2: C'est un petit peu court. 40 de leurs chansons ont été des hits radio. On va les écouter tout de suite. Les Rolling Stones avec Start Me Up au meilleur de la radio.

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1: 27 juillet aujourd'hui, le 27 juillet, mais en 1986, Queen est l'un des premiers groupes occidentaux à se produire derrière le rideau de fer en pays communiste, en Europe de l'Est, en fait, à Budapest, en Hongrie. 80 000 spectateurs vont être présents. Ce sera la dernière tournée du groupe avec leur chanteur Freddie Mercury. Il y a un clip de ça qui existe, un film qui s'appelle The Hungarian Rhapsody, Queen Live in Budapest.
2: Tu peux-tu recommencer?
1: Je vais essayer. Hungarian Rhapsody Queen Live in Budapest, c'était la tournée The Magic Tour du groupe Queen. On va écouter Queen et We Will Rock You au meilleur de la musique.
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0: Ben si c'est toujours le meilleur de la musique sur le réseau Arsenal Media, nous sommes le plus grand radio-diffuseur au Québec. On a un quart d'heure non-stop devant nous avec entre autres U2, Pearl Jam. C'est un 15 minutes qui va commencer avec les Black Crowes et la pièce Hard to Handle. C'est un groupe qui se forme en 84, une dizaine d'albums studio en nomination au Temple de la renommée du rock en 2025. Ils ont vendu plus de 30 millions d'albums en carrière. Élu meilleur nouveau groupe américain en 1990. Dans un instant, les Black Crowes au meilleur de la musique.
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0: Ben, il y avait U2, Pride in the Name of Love. Ils travaillent ensemble depuis plus de 50 ans, les quatre membres originaux. Michael Gagnon, moi, ça fait deux semaines?
1: Une semaine. Là, on est en voie de faire deux semaines.
0: Si on n'est plus capable.
1: Si je ne me tanne pas avant.
0: Hey, 50 ans à travailler avec les mêmes personnes, c'est fou. Hey, beaucoup de tripeux des Blue Jays de baseball au Québec. Ça va pas trop bien pour les Blue Jays de Toronto.
1: Non, c'est une saison presque à oublier avec le succès qu'on avait eu l'année passée.
0: Oui.
1: Les attentes étaient quand même très élevées cette année. Le noyau est quand même bon. Reste à savoir qu'est-ce qu'on fera comme mouvement. Est-ce qu'il y a des lanceurs qui vont partir, des releveurs, des joueurs, un noyau qui devrait rester parce que, bon, il y a quand même de l'espoir chez les Jays. Hier, ça a été difficile face à Boston. On commence une nouvelle série de matchs, 18h45, face aux Nationals de Washington ce soir.
0: Et les Blue Jays sont pas mal dans la cave de leur division.
1: Ouais, mais ça a l'air assez frais quand il fait chaud, par exemple.
0: quel argument,
1: ah ouais.
0: Monsieur optimiste. On va écouter Niagara avec 1 million d'années au meilleur de la musique.
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1: Ben, il y avait Kevin Parent avec Boomerang pour conclure cette émission. Demain, entre autres, Daniel Bélanger, ZZ Top, Genesis, un immense merci. Michael Gagnon, la production de ce jour radio.
2: Ça fait plaisir, Monsieur Sirois.
1: Ah ben, mon Dieu, c'est donc bien gentil.
2: C'est la politesse avec nos aînés.
1: Hey, je vous invite à rester à l'écoute des stations O du réseau Arsenal Média parce qu'ici, c'est toujours le meilleur de la musique. Demain, tout le monde, salut!
3: Bye!
0: Dans un instant, que le meilleur.

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7: Jessica Potsou. Un incendie a éclaté ce matin à Saint-Lin-Laurentide. Les flammes ont pris naissance dans un bâtiment de la rue Saint-Louis entre les intersections de la 12e et de la 13e avenue. Le feu étant important, une cinquième alarme a été déclenchée, soit le niveau d'alerte le plus élevé. Le secteur est à éviter. À Terrebonne, deux incendies ont mis des familles à la rue au cours de la fin de semaine. D'abord, une résidence dans le secteur de la Plaine est passée au feu dans la nuit de samedi à dimanche. L'incendie a pris naissance dans un barbecue au charbon situé dans la cour arrière avant de se propager à la maison, selon des informations révélées dans le Journal de Montréal. Dans le secteur de Lachenay, un autre incendie est survenu dimanche dans un immeuble à logement. Le feu ayant provoqué d'importants dommages au bâtiment, 5 adultes et un enfant ont dû être pris en charge par la Croix-Rouge. Selon les informations du quotidien, un article de fumeur dans un pot de fleurs pourrait être à l'origine des flammes. Voilà, ça complète. 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
4: Allô, allô, bon début d'après-midi. Olivier Poitras avec vous dans le meilleur de la musique. Ouais, jusqu'à 15h. Un gros merci d'être branché sur nos ondes. Peu importe d'où vous êtes. J'espère que vous passez un bon début de semaine. Et si vous êtes en vacances, ben j'espère pour vous que les vacances vont bien. Dans les prochaines minutes, on aura la musique de December. Ça s'en vient. Imagine Dragons également. Et tout de suite, on part ça avec Temper City et Self-Aware. Je vous souhaite un excellent lundi sur vos ondes.

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Alors, voilà un qui multiplie les hits. Son premier album qui s'est vendu à des millions d'exemplaires et qui est l'un des artistes les plus streamés présentement. Et ça se poursuit. Avec sa nouveauté, Mind Body Isn't Ready. Voici Summer, le meilleur de la musique ici à Oh.

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1: 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Dans les prochaines minutes, la musique de Blink-182, ça s'en vient. Et au retour, c'est Tame Impala avec Dracula à O.
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on poursuit ça jusqu'à 15h dans le meilleur de la musique. Dans les prochaines minutes, on aura la musique de Noah Kahn. Ça s'en vient à l'instant. C'est Domino et Cain. Allez, à haut.

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1: On entend toutes sortes de rumeurs avec le Canadien de Montréal sur un potentiel échange. Est-ce que ça soit, est-ce que ça soit pas? Évidemment, c'est à prendre ou à laisser dans ce cas-ci. D'ailleurs, parlant du Canadien de Montréal, les billets de match bien individuels pour la saison 2026-2027, ce sera en vente à compter du 14 septembre. Il va falloir encore patienter. Si vous voulez vous acheter des billets, d'ailleurs, il faut commencer à se mettre sur la liste d'attente déjà. Parce qu'on sait que ça part vite. Dans les prochaines minutes, il y aura la musique d'Alex Warren, ça s'en vient, avec Fever Dream. Restez là.
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11: Bon après-midi, ici Jessica Potsou. Le fabricant de chocolat Cadbury a lancé un rappel concernant l'un de ses produits en raison de la présence non déclarée de pistaches. L'Agence canadienne d'inspection des aliments indique dans un avis daté de vendredi que ce rappel concerne plusieurs barres chocolatées Dairy Milk Oreo de l'entreprise. Chez nous, un incendie a éclaté ce matin à Saint-Lin-Laurentide. Les flammes ont pris naissance dans un bâtiment de la rue Saint-Louis, entre les intersections de la 12e avenue et de la 13e avenue. Le feu étant important, une 5e alarme a été déclenchée, soit le niveau d'alerte le plus élevé. Le secteur est à éviter. Pour terminer, le Parti libéral du Québec a annoncé vendredi la candidature d'Yvena Leduc dans la circonscription de Repentigny en vue des élections provinciales. Infirmière clinicienne ayant une expérience en CHSLD, en milieu hospitalier et en CLSC, elle a développé une compréhension des différents défis du réseau de la santé. Voilà, ça complète. 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

J'ai une demande pour vous dans les prochaines minutes concernant un achat potentiel. Je vous en dis plus après la musique de Luke Combs qui s'en vient sur nos ondes avec Back in the Saddle. Vous êtes dans le meilleur de la musique. Olivier Poitras avec vous jusqu'à 15h.

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1: Je suis rendu au moment où je dois dépenser pour une nouvelle table tournante. Et je suis à la recherche de... Évidemment, avec un budget limité, ça ne me tente pas de payer 10 000 $ pour une table tournante, vous allez comprendre. Mais en termes de qualité, rapport qualité-prix, je ne sais pas si vous avez des trucs à me conseiller. Il y a beaucoup de marques différentes. Et évidemment, je suis pas vraiment regardant là-dessus, mais je veux quelque chose qui fonctionne bien et qui ne va pas me toffer genre 3 ans. Parce que c'est le problème de ce que j'avais présentement, ça toffe pas longtemps. J'ai besoin de la qualité. Je prends vos suggestions n'importe quand. Dans les prochaines, il y a la musique de Timbaland et One Republic, ça s'en vient. Au retour, c'est Talk avec Time Machine.

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Restez branchés dans les prochaines minutes, c'est le trafic. À compter de 15h, votre retour à la maison, bien sûr, à 18h, les hits avec Chuck Noël. Et on se retrouve demain. Bonne fin de journée. Salut!

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12: Jessica Potsou. Le fabricant de chocolat Cadbury a lancé un rappel concernant l'un de ses produits en raison de la présence non déclarée de pistaches. L'Agence canadienne d'inspection des aliments indique dans un avis daté de vendredi que ce rappel concerne plusieurs barres chocolatées Dairy Milk Oreo de l'entreprise. Chez nous, un incendie a éclaté ce matin à Saint-Lin-Laurentide. Les flammes ont pris naissance dans un bâtiment de la rue Saint-Louis entre les intersections de la 12e avenue et de la 13e avenue. Le feu étant important, une 5e alarme a été déclenchée, soit le niveau d'alerte le plus élevé. Le secteur est à éviter. Pour terminer, le Parti libéral du Québec a annoncé vendredi la candidature d'Yvena Leduc dans la circonscription de Repentigny en vue des élections provinciales. Infirmière clinicienne ayant une expérience en CHSLD, en milieu hospitalier et en CLSC, elle a développé une compréhension des différents défis du réseau de la santé. Voilà, ça complète. 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

lundi, fin de journée. Merci Olivier qui a tenu le fond au cours des dernières minutes. Ghislain Demers vous retrouve pour débuter cette deuxième semaine de la construction. Si vous êtes encore en mode détente, profitez-en. Si vous retournez travailler aujourd'hui, cadran qui était probablement votre pire ennemi ce matin, cet après-midi, on vous prépare une belle bande sonore avec une nouveauté d'Arpin Lépine, du Nirvana dans les prochaines, les Counting Crows. Et pour partir tout ça, on va s'envoler avec Paradise de Coldplay, qui avait d'abord été écrite par Chris Martin pour le gagnant de l'émission X-Factor au Royaume-Uni. Et le groupe a finalement trouvé la chanson trop bonne pour la donner à quelqu'un. Donc, ils l'ont gardée. Ça se retrouve sur l'album Milo Xyloto. On a ça dans les prochaines minutes. Je vous parle en direct du studio Pavé Brick Design. À tout moment, si vous voulez nous écrire, interagir avec ce que vous entendez. Vous nous écoutez de où cet après-midi? Par messagerie texte 450-753-1035. Ça va me faire plaisir de vous saluer, de vous lire. Alors, 753-1035. Quelle est la place dans laquelle vous nous écoutez en ce moment? Vous faites peut-être du travail, congé? Peu importe, ça vous tente de nous écrire. Lâchez-vous lousse pour tout de suite. Ben oui, les voici. Coldplay avec Paradise. 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

En direct du studio Pavé Brique Design, c'est le trafic retour numéro 1 dans la Naudière. Le Canadien de Montréal a bougé aujourd'hui, donc on a surtout tourné la page sur Sean Farrell en l'échangeant aux Ducks d'Anaheim en retour. Le Canadien qui obtient un autre jeune attaquant de 23 ans, Sacha Pastouchov, un nom qui est peut-être moins connu des partisans, mais qui pourrait bien faire parler de lui. Pastouchov, il est originaire, lui, de la Floride. Il s'est fait remarquer très, très jeune. Il avait notamment connu un excellent tournoi Pee-wee de Québec avec l'équipe Beltir de Détroit, récoltant 10 points en seulement 6 matchs. Il vient d'une famille de hockeyeurs, donc il connaît le hockey. Il a suivi les traces de ses deux frères en intégrant le prestigieux programme de développement américain. Et ses performances lui ont permis d'être repêché par les Ducks d'Anaheim en troisième ronde en 2021. Il a aussi porté les couleurs des États-Unis au championnat mondial junior. Il a participé à deux éditions de ce tournoi. Chez les professionnels, un peu de patience avec lui. Son parcours, c'est ce qu'on se rend compte. Là. Après un bref passage dans le CHL, il a dominé en 12 matchs avec 16 points. Il est revenu dans la Ligue américaine. Il a poursuivi sa progression et la saison passée, il a terminé meilleur pointeur de son équipe, les Gulls de San Diego, avec 57 points en 71 rencontres. Et lui, qu'est-ce qu'il fait sur la glace, Pastouchov? Il est reconnu pour sa créativité, il voit bien le jeu, son coup de patin, son tir rapide. C'est pas le joueur le plus robuste, mais il est capable de créer de l'offensive puis de faire produire ses coéquipiers. À court terme, on devrait surtout le voir, les gens qui se posent la question, surtout le voir avec le Rocket de Laval, où il pourrait obtenir un rôle assez important, notamment sur l'avantage numérique. Si le Canadien mise sur un jeune attaquant offensif qui aura maintenant l'occasion de relancer sa carrière au sein de l'organisation montréalaise, ben tant mieux. Puis il y a des gens qui disent que ça peut peut-être cacher une autre transaction. Ben l'avenir nous le dira. Mais personnellement, je connaissais pas beaucoup Sean Farrell. On disait beaucoup de bien de lui, mais celui-là, Sacha Pastouchov, je pense qu'on c'est un bon coup.

Et de ça, quelques semaines, il nous a offert Saint-Félix avec une chanson très populaire, Arpin Lépine. Après ça, il est revenu avec la chanson Chance. Et là, il revient avec un autre extrait, notre Lanaudois Arpin Lépine. Voici Mentir, sa nouveauté. 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

0: 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Il y a différents forfaits. Ça part à 5 $, 10, 25, à 50 ou encore à 100 $. 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Par exemple, pour 25 $, vous avez 10 numéros, 10 participations, 50 $, 25. 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On est à 2525 en ce moment au total. Donc, si ça se terminait demain ou maintenant, il y a quelqu'un qui gagnerait la moitié de ça. Et le tirage, je vous rappelle, c'est mardi. Donc, il vous reste du temps. Tous les détails se trouvent sur lamaisonadesmarsdion.ca. Vous le faites pour la cause.
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13: Météo. D'abord, pour ce soir, on aura un ciel partiellement couvert, 60% de possibilité d'averses et de risques d'orage. Demain, on retrouve une alternance de soleil de nuages, encore 60% de possibilité d'averses et un risque d'orage en après-midi. Mercure qui va grimper jusqu'à 26, mais on va ressentir plutôt 33 avec humidex. Et mercredi, ciel surtout nuageux, avec 60% de possibilité de pluie et un maximum prévu de 24 degrés. On a sur Lanaudière, au moment où on se parle, 28 degrés avec humidex ressenti de 33.
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Classique. Imaginez retrouver une vieille pellicule photo oubliée depuis près de 40 ans, puis de retrouver qu'elle renferme les dernières images d'un être cher disparu. C'est une histoire étonnante et touchante. C'est en Italie, c'est un géologue qui a découvert au fond d'une gorge une vieille pellicule Kodak abandonnée depuis près de 40 ans. Puis au lieu de l'acheter, il a confié à un réalisateur qui a décidé de la faire développer. Et contre toute attente, les photos apparaissent, elles sont abîmées, mais grâce à l'intelligence artificielle, les images sont améliorées puis publiées sur les réseaux sociaux dans l'espoir de trouver les personnes. Et c'est une vidéo qui est devenue virale, finalement, vue par Renata, qui va reconnaître immédiatement son mari, le célèbre alpiniste Tiziano Cantalamessa, qui est mort dans un accident d'escalade en 99. Et les clichés remontent aux années 86 ou 87, alors qu'il s'entraînait en montagne. Et pour sa famille, ces images représentent un cadeau assez inespéré, une façon de revoir Tiziano comme il était avant sa disparition. Sa veuve a même confié qu'elle avait eu l'impression que son mari lui envoyait une fois de plus un dernier message. Donc une belle histoire dans cette triste histoire, finalement, de retrouver comme ça une pellicule 40 ans plus tard. Vous savez, les appareils photos jaunes, là, les fameux Kodak, le film, le plastique jaune, là, tout est dedans, là. 40 ans, on réussit à refaire tant bien que mal les photos et on retrouve la personne. Moi, ça me fascine. Puis de l'autre côté, je veux dire, cette petite pellicule-là, 40 ans plus tard, est toujours dans la nature aussi. Ça, c'est un autre côté un peu plus plate de la patente. Ça prouve que le plastique met énormément de temps à se désintégrer, finalement, dans la nature. Dermot Kennedy, Power Over Me, dans les prochaines. Puis on va jaser aussi de sécurité aquatique au cours des prochaines minutes.

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0: 15h45 dans le trafic, Ghislain avec vous autres. À ce moment-ci de l'année, on est tenté de se rafraîchir tout près des cours d'eau. C'est normal quand la canicule frappe ou quand les beaux jours se suivent consécutivement. En fin de semaine, c'était la journée mondiale de prévention de la noyade. Il y a des décès qui sont survenus déjà durant les vacances de la construction. Pour nous en parler, il est le directeur de la société de sauvetage, Reynald Hawkins. Bonjour, Monsieur Hawkins.
1: Bonjour, merci de l'invitation.
0: Oui, ça me fait plaisir. On se parle presque à tous les étés, je vous dirais. Cette fois-ci, on est un triste bilan de ce que je comprends. On est en avance sur les autres années, c'est ça?
1: Oui, dans le sens que si on regarde en date d'aujourd'hui, on arrive à 46 décès liés à l'eau, comparativement à 43 à pareille date l'année dernière. Donc, c'est légèrement un petit peu plus cette année, là, sans faire de jeu de mots, on est dans les mêmes eaux, mais il reste qu'on se rend toujours compte que la majorité, pour pas dire la totalité, c'est toujours évitable. C'est pour ça qu'on est présent afin de pouvoir continuer à éduquer et sensibiliser la population.
0: Ce bilan désastreux va continuer de monter. En tout cas, on le souhaite pas, mais de fortes chances. Puis, une statistique qui me surprend, M. Hawkins, c'est que je lisais que la majorité des noyades, en fait, la grosse majorité, c'est la grande partie, c'est autour des plans d'eau, là, lacs et rivières, plus que les piscines, c'est ça? C'est un pourcentage assez élevé.
1: Deux affirmations. Si on faisait un sondage auprès des Québécois, Québécoises, on disait qui se noie le plus, moi, je pense qu'ils nous répondraient les enfants. Où on se noie le plus, je pense que les gens nous répondraient piscine. Mais non, vous avez tout à fait raison, ce sont plus des adultes qui se noient et principalement en rivière pour de l'ordre d'environ 33% et les lacs 26%. Tandis que les piscines, eux autres, ça veut dire 17%. Fait que vous voyez toute l'importance là de pouvoir dire qu'il faut répéter nos messages de prévention pour éviter est-ce que ces drames-là puissent se produire.
0: Bon, les messages de prévention, porter un gilet de sauvetage, c'est important en tout temps, les fameux vêtements de flottaison individuels, là, ça aussi. Pourquoi c'est essentiel aussi de prendre le bateau ou une embarcation sobre? C'est important aussi, parce que sur l'eau, on le sait, l'effet d'alcool est, je pense, c'est doublé ou si pas plus. L'importance d'effectuer des vérifications de sécurité avant le départ. Ça, là, ce sont des petits gestes qui pourraient sauver des vies, puis qu'on fait pas. Puis moi, le premier, il y a des affaires, des fois, je vois, OK, j'ai ma veste dans le fond du bateau, mais non, ça fonctionne pas, là. C'est de le rappeler. J'ai l'impression, M. Hawkins, corrigez-moi si je me trompe, on fait beaucoup de prévention, de publicité autour de la piscine, autour de la maison, mais je blâme personne, mais j'ai l'impression que pour les plans d'eau, c'est un peu plus laissé à... Je sais pas, j'ai l'impression qu'on en voit moins. On est moins sensibilisé. Est-ce que je me trompe?
1: Oui, vous avez raison en partie. Il reste que l'année dernière, on a lancé notre campagne, là, je sais pas si vous l'aviez vu, là, les vestes de fantômes qu'on appelle, là, donc les VFI blancs, un peu comme on voit les accidentés de la route, c'est des croix blanches, les accidentés des vélos, c'est des vélos toute peinturée. On a fait cette campagne-là aussi l'année dernière. On l'a reconduite cette année pour justement sensibiliser les gens qu'il vaut mieux la porter, la veste, lorsqu'on est sur l'eau. Vous savez, la principale raison pourquoi les gens ne la portent pas? Là, vous allez me répondre parce que vous me dites que des fois, il est dans le fond de l'embarcation. Là, donc, pourquoi vous ne la portez pas?
0: Parce qu'il fait chaud.
1: Simplement. Okay, bon. Ça peut être une bonne excuse. Il reste que, selon les Canadiens et Canadiennes, ils ne la portent pas parce qu'ils n'ont pas l'intention de se retrouver dans l'eau.
0: OK. Non, mais personne n'a l'intention de se retrouver dans l'eau. On s'entend?
1: Voilà. Donc, quand on s'attache la ceinture dans l'auto, c'est pas parce qu'on a l'intention d'avoir un accident, là. C'est juste qu'on sait que c'est ça qui va faire la différence. Mmh. Alors, c'est la même chose avec la veste de flottaison. C'est ça qui va faire la différence entre l'anecdote plutôt qu'un drame à faire vivre. Puis d'autant plus, là, nos données récentes là, le démontrent là, que 9 fois sur 10, les gens ne portaient pas ou ne portaient pas leur veste de flottaison au moment de l'incident. Donc, raison de plus là, de revenir à la charge pour dire, écoutez, l'anecdote à raconter, ça passe par le port de la veste de flottaison, par une diminution de la consommation d'alcool et aussi par une supervision directe des enfants lorsque vous êtes près de l'eau, sur l'eau et dans l'eau.
0: Absolument. Le fait d'être téméraire aussi, hein, ça aussi, ça peut jouer des tours, des fois, là. Tu sais, les fameux je te gâche que, là.
1: Oui, ben, voyez-vous, là, 20 à 34 ans, là,
0: oui.
1: c'est le groupe cible, là. OK, j'ai trois groupes cibles, là, dans mes données officielles. Les 0-4 ans, plus souvent qu'autrement dans la piscine résidentielle à l'insu même des parents. Des 20 à 34 ans, 24 %, là, 1,4 par 100 000 de population, c'est les preneurs de risque. C'est ceux assis à qui ça arrivera jamais. Et les 65 ans et plus, là, les 28 %, 1,6 par 100 000 de population. Ça, c'est, hey, ça fait 30 ans, ça fait 40 ans, je pratique mon activité, il n'est jamais rien arrivé. Pourquoi ça m'arriverait aujourd'hui? Ouais. Alors, donc, vous comprenez tout le sens, là, de vouloir venir répéter nos messages année après année.
0: Absolument, absolument. Puis si vous, ça vous dites, ça fait 30 ans que je fais mon activité, ça vous tente pas d'en faire un autre 20-30 ans? Ça, je veux dire. Non, mais faites-le.
1: En tout cas, on leur souhaite, là, parce que mm-hmm. nous, on veut que les gens aient des anecdotes à raconter de leurs vacances d'été et pas des drames à faire vivre à leurs proches, là, bien au contraire.
0: Donc, c'est de prévenir. De quoi je vais avoir l'air avec la veste? Tu auras l'air de rien, tu vas faire le bon exemple. Les enfants, ont plus de facilité à l'accepter. J'ai l'impression, en tout cas, corrigez-moi si je me trompe, si on est un adulte, on oblige l'enfant, ben il va se plier, puis il va la mettre, puis il va comprendre, puis à un moment donné, ça va devenir un réflexe. Un peu comme la crème solaire. C'est rendu plus facile. Un enfant, c'est rendu un réflexe. Moi, jeune cinquantaine, la crème solaire, j'ai de la misère encore. Mais j'y pense, j'essaie, je me force, ma fille me le rappelle. Mais ça doit être la même chose avec les vêtements de flottaison puis la sécurité autour des plans d'eau. C'est ce que j'en pense, en tout cas.
1: Ben oui, puis on souhaite que les gens puissent vous entendre puis de répéter ces messages-là année après année. Moi, je m'encourage en disant qu'en 40 ans, parce que ça fait 40 ans que je suis impliqué dans cette cause-là, on est parti de 200 décès liés à l'eau à 60. Nécessairement, il y a quelque chose qui s'est passé, là. Ouais. Les gens ont compris les messages, c'est juste qu'ils font pas partie de nos données. Non. Puis c'est pour le mieux, dans le fond. Alors, de là, l'importance de répéter année après année ces messages de prévention-là.
0: Même chose pour le port de la ceinture, vous l'avez mentionné, la cigarette, même chose. Ça donne des résultats, mais il faut pas lâcher. Merci beaucoup, M. Hawkins, de votre temps cet après-midi.
1: Ça fait plaisir de l'invitation. Au revoir.
0: Bye-bye. Reynald Hawkins, il est directeur de la Société de sauvetage, nous parlait de l'état, le bilan là, jusqu'à maintenant, cet été, sur les plans d'eau. Triste bilan. Un petit peu en avance sur les autres années.
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2: Bonne fin de journée, ici Benjamin Aubert, voici vos actualités. Un homme de 24 ans a été condamné à 7 ans de prison après avoir plaidé coupable à une accusation d'homicide involontaire. Nicolas Denis Fouché a reconnu sa responsabilité dans la mort de Maxime Jean, poignardé lors d'une tentative de vol survenue en juillet 2024 dans un parc de Terrebonne. Il lui reste dorénavant un peu plus de 4 ans à purger. Un incendie majeur s'est déclaré ce matin dans un bâtiment de la rue Saint-Louis à Saint-Lin-Laurentide. Devant l'ampleur du brasier, une cinquième alarme, soit le niveau d'intervention le plus élevé, a été déclenchée. Les autorités ont demandé à la population d'éviter le secteur. La Fédération du préhospitalier du Québec affirme que ses négociations avec le gouvernement se poursuivent malgré l'entente de principe conclue entre Québec et les paramédics de la CSN. Le syndicat indique que les discussions portent maintenant principalement sur le régime de retraite. Les questions salariales, les avantages sociaux et les primes auraient déjà été réglées. Et la Sûreté du Québec poursuit ses recherches à Lac-aux-Sables, en Mauricie, pour retrouver Philippe Benoît, 41 ans, une personne d'intérêt dans une enquête pour homicide survenu dimanche à Shawinigan. Un important déploiement policier est en cours dans la région avec des équipes terrestres, nautiques et des spécialistes en recherche. Le véhicule de l'homme a été retrouvé dans le secteur, mais il n'était pas à bord. La SQ demande à la population de ne pas intervenir et d'appeler le 911 s'il est aperçu. Voilà, c'est ce qui complète. 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
3: Le Canadien de Montréal qui a poursuivi ses emplettes estivales aujourd'hui en faisant l'acquisition de l'attaquant Sacha Pastujov des Ducks d'Anaheim. En retour, le Canadien qui a cédé l'attaquant Sean Farrell. On a précisé toute cette information-là aujourd'hui du côté de Kent Hughes par voie de communiqué. En tennis, la Canadienne Leilani Fernandez qui a pas perdu de temps pour battre la Polonaise Magdalinette aujourd'hui au premier tour du tournoi de tennis de Washington cet après-midi. D'autre part, le Montréalais Gabriel Diallo, rendez-vous en soirée avec l'Américain Tristan Boyer au premier tour du tournoi de tennis de Los Cabos. C'est au Mexique. Son compatriote Denis Shapovalov doit lui commencer son parcours demain. Il est huitième tête de série, Shapovalov. Il est le champion en titre du tournoi de Los Cabos. Les deux tennismen canadiens devraient participer au volet masculin de l'Omnium Banque Nationale la semaine prochaine à Montréal. En football, les Alouettes ont gagné un spectaculaire gain, je dis spectaculaire, 31-18, parce que c'était pas parti comme ça. Là. C'était assez très... Ça jouait assez hermétique, je vous dirais, contre les Tiger Cats de Hamilton, grâce à une interception décisive de Robert Kennedy et un touché de Travis Tice en fin de manche. Les Montréalais ont quand même une fiche à 6 victoires, un revers, bien installé en tête de la division Est. Et c'est pour les Alouettes, là, c'est la première victoire de l'année des Alouettes par plus de 7 points. Et courte semaine pour les Alouettes. Prochain match, vendredi soir, ce sera du côté d'Ottawa. Il est 16h.

Deuxième tour de cadran du trafic. Ghislain vous parle en direct du studio Pavé Brique Design, Ghislain Demers, pour ceux qui ne connaissent pas. Je vais vous parler un peu plus tard de la rentrée scolaire qui est encore à quelques semaines, mais pour bien des familles, même si on est en vacances, le magasinage est déjà commencé, peut-être même terminé. Un sondage qui a été réalisé par le Conseil canadien du commerce de détail. 61% des parents avaient déjà fait leurs achats ou prévoyaient les commencer très tôt. Et cette tendance, ça n'arrête pas de prendre de l'ampleur. Il y a certains qui commencent même avant la fin de l'année scolaire, dès la fin mai ou le début juin. On parlera de ça au cours des prochaines minutes. Météo, on a ciel couvert ce soir. C'est pas impossible qu'il y ait de l'orage avec du brouillard cette nuit. 19 le minimum. Demain, nuageux. 40% de risque de pluie le matin. Des averses en moitié de journée. Des orages aussi en après-midi peut-être. 5 à 10 mm d'eau. 27 demain. Et pour mercredi, pluie intermittente avec 25 degrés. On a 28 en ce moment sur la Naudière. Un saut en 1994 avec cette douce voix. Les Cranberries, Ode to My Family. Dans le trafic au 103.5.

0: tellement de belles années. Je me souviens très bien quand j'étais jeune. J'ai pas d'âge précis, mais quand mes parents préparaient les choses pour la rentrée. Déjà, nous autres, c'était plus au mois d'août qu'on s'occupait de ça, mais quand même, et on prendre le temps d'étiqueter tous les crayons, les effaces, tout. La rentrée scolaire, c'est de plus en plus, je dirais, tôt que ça se passe, que ça se prépare. Il y a plusieurs raisons derrière ce phénomène. Il y a la publicité aussi, qui est aussi très, très tôt. Les parents veulent s'assurer de trouver tous les articles demandés sur les listes scolaires, qui, on va se le dire, c'est pas toujours évident de trouver ces articles-là, surtout ceux qui sont plus difficiles à dénicher, justement. Il y a aussi le fait de préparer la rentrée, de l'enthousiasme, particulièrement lorsqu'un enfant entre à l'école pour la première fois. Ben là, c'est plus, je vais pas dire plus facile, mais c'est moins difficile mentalement. Je veux dire ça comme ça. La principale motivation, ça reste le portefeuille. Commencer tôt, ça permet de profiter des promotions, d'étaler un petit peu les dépenses dans le temps. Parce que le prix est plus que jamais un enjeu, on va se le dire. 9 parents sur 10 disent que les fournitures scolaires coûtent plus cher qu'avant, une conséquence directe de l'inflation. D'ailleurs, il y a 85% qui disent chercher vraiment beaucoup des meilleures aubaines, et près d'un parent sur deux affirme que trouver les meilleurs prix, c'est le plus grand défi de son magasinage. Et toute cette réalité-là, ça pousse plusieurs familles à évidemment modifier leurs habitudes. Je l'ai fait aussi. J'ai une fille, mais je l'ai fait lorsqu'elle était plus jeune. Faut modifier nos habitudes, on n'a pas le choix. Au lieu de tout acheter au même endroit, ben on va se promener 2-3 commerces pour comparer les prix. Il y en a qui vont dire, ouais, mais c'est pas mieux, tu le perds en temps, tu le perds en gaz. Oui, mais on veut profiter des spéciaux. Et selon le Conseil canadien du commerce de détail, les dépenses pour la rentrée, là, ça peut varier, on dit. Et j'ai pas de misère à croire ça, là. Ça fait quelques années déjà que ma fille est plus autonome de ce côté-là, mais ça peut varier entre 600 et 750 $ par enfant si on inclut les vêtements, les fournitures, les appareils électroniques. Puis à l'échelle du pays, au Canada, c'est 4,5 milliards de $ en vente pour les détaillants. Et même la rentrée scolaire n'échappe pas aux nouvelles technologies. Près d'un parent sur quatre affirme aussi déjà utiliser l'IA, l'intelligence artificielle, pour préparer sa liste d'achats, comparer les prix, obtenir des recommandations de produits. Un autre pourcentage assez quand même intéressant, 21% se disent prêts à utiliser à l'avenir l'intelligence artificielle. Pour plusieurs familles, l'IA, ça devient donc un nouvel outil pour économiser du temps, surtout de l'argent, dans un contexte où, on le sait, chaque dollar compte de plus en plus. Donc, j'ai le goût de vous poser la question, puis vous répondez bien à l'aise. T'sais. Est-ce que vous êtes déjà là-dedans, les préparations de rentrée scolaire, les achats, je parle, ou vous attendez encore? Puis si vous attendez, c'est à quel moment à peu près? Je veux pas savoir combien ça vous coûte, je veux pas savoir votre budget. Êtes-vous déjà là-dedans, oui ou non? Puis sinon, ben ça serait quand le bon moment là pour vous que vous dites, moi c'est à peu près à partir de là que je commence à regarder ça, à magasiner. 450-753-1035, 753-1035. Êtes-vous déjà passé par le magasinage scolaire au moment où on se parle, ou ça s'en vient? Vous me répondez, ça va me faire un plaisir de vous lire. Gabriel Fredette, le bon choix dans le trafic au 103.5.
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1: Peut-être que vous êtes sorti au cours des dernières semaines du côté de Saint-Alphonse, les 12 jeudis sous les étoiles. Comment ça s'est passé? Il fait beau, il y a eu du beau temps, il y a eu pas mal de monde, du beau monde. Charles-André Pagé, le maire de Saint-Alphonse, sera avec nous autres dans une vingtaine de minutes pour nous parler des autres spectacles à venir. Puis je vais lui demander qu'on fasse un bilan également sur les deux premières éditions au cours des dernières semaines. Paraîtrait que l'hommage à Pink Floyd, il y avait pas mal de monde. J'en sais de ça dans les prochaines minutes autour de 16h40. Musicalement, Shaboozy avec Good News. On aura ça dans les prochaines, du Nickelback, entre autres. Puis le duo Clément-Jacques-Marimé avec Picture, ça s'en vient aussi, c'est pas très loin. Pas de trafic au 103.5.
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7: Météo. Bon, ce soir et cette nuit, c'est couvert. On s'attend à de la pluie, peut-être de l'orage également. Il y aura du brouillard cette nuit, minimum de 19. Demain, généralement nuageux, 40% de risque d'averse le matin. Averse débutant aussi en moitié de journée avec un risque d'orage en après-midi. 5 à 10 mm demain, max de 27. Et pour mercredi, pluie intermittente avec un maximum de 25 sur la région. Au moment où on se parle, ben, c'est descendu un petit peu, là. 22, tu ressentis de 27 sur la Nodière.
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Ben, ils seront pas des rockstars, mais ils seront des vedettes. Je parle de chirurgiens. Des chirurgiens, c'est une belle nouvelle. On parle souvent de mauvaises nouvelles. Il y a beaucoup de mauvaises nouvelles, mais quand il y en a une bonne aussi. Des chirurgiens qui sont parvenus à redonner la vue à une femme de 67 ans, une véritable première mondiale en médecine. Ça s'est produit en Italie. La dame en question était aveugle depuis 5 ans grâce à une greffe jamais réalisée auparavant. Elle voit maintenant. Ça s'est passé après un grave accident de la route. Elle avait perdu l'usage de ses deux yeux pour des raisons différentes. Les médecins ont alors une idée audacieuse, prélever des tissus encore corrects de son œil gauche, qui ne pouvait plus transmettre les images au cerveau, pour les greffer dans son œil droit. Ils ont notamment transplanté bon, c'est très technique là, ce que je dis là, mais la macula, c'est la partie centrale de la rétine qui est responsable de la vision fine. Une première dans le monde. Ils ont fait ça, là, c'est la première fois, ça n'avait jamais été fait. Ça a duré près de 6 heures et c'est considéré comme un exploit médical. Les médecins restent prudents, mais les premiers résultats sont très, très encourageants pour ouvrir la porte à plusieurs nouveaux traitements pour certaines formes de cécité. Donc, ça, c'est quand j'ai lu ça, j'ai dit, ben, voyons donc, c'est donc ben le fun comme nouvelle. La technologie peut nous redonner la vue dans certains cas aux gens qui ont perdu l'usage de la vue. Quelle bonne nouvelle. Clément Jacques Marumé, Picture.

0: Dans les prochaines minutes, on va parler avec le maire de Saint-Alphonse-Rodriguez, Charles-André Pagé. On va revenir sur les 12 jeudis sous les étoiles et la version de ce jeudi 30 juillet, Twain Legacy. Hommage à Shania Twain. C'est une soirée, si vous aimez un peu le country. Man, I feel like a woman. Bottes de cowboy, chapeau de cowboy à l'honneur pour jeudi soir. C'est le rendez-vous qu'il faut pas manquer. Puis on va revenir sur les éditions précédentes. Il paraîtrait qu'il y a eu pas mal de monde au cours des dernières semaines. Entre autres, jeudi dernier pour l'hommage à Pink Floyd avec Echoes. Je ne sais pas si vous y étiez, mais si oui, vous êtes parmi les chanceux d'avoir vu ce show-là. 16:37 dans le trafic. Tame Impala, ça s'en vient en musique au retour.
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0: Je vous en parlais tout à l'heure, notre invité, mon prochain invité, Charles-André Pagé, maire de Saint-Alphonse. Salut Charles-André.
1: Salut, comment ça va?
0: Ça va bien, content de te recevoir. Je pense que c'est la première fois qu'on a l'occasion de se rencontrer. On va parler des 12 jeudis, mais on va revenir sur les deux premières éditions. Comment ça a été de votre côté? Apprécié beaucoup de monde, la température?
1: On a commencé en force le 16 juillet avec Émile Bilodeau. Au niveau de la météo, on a vraiment été gâtés. Puis personnellement, j'avais jamais vu Émile en spectacle.
2: Bon.
1: Il est vraiment bon. Écoutez, il a commencé ça avec la guitare électrique. Disons qu'on s'attendait pas à ça. C'était tout un show, une belle foule, un homme tellement généreux, disponible. Vraiment, c'était une belle expérience, un beau spectacle.
0: Et ça, c'est le 16. À la suite de ça, jeudi dernier?
1: Jeudi dernier, écoutez, c'était magique, tout simplement. C'était Echoes, hommage à Pink Floyd. Pratiquement 4000 personnes sur le site. C'était une expérience incroyable. Mandat n'importe qui était sur place. C'était vraiment extraordinaire. Une fidélité.
0: Moi, j'ai quelqu'un qui est allé, puis il dit, tu te fermes les yeux, là, puis t'avais l'impression que c'était Pink Floyd qui était devant sa scène, là.
1: C'était, comme je disais, c'était magique comme soirée. 4000 personnes, belle météo. Tout le monde est content. Il y a vraiment quelque chose de magique, là. Faut venir à Saint-Alphonse au 12 jeudi pour le comprendre, là.
0: Et le site aussi se prête très, très bien à un genre de spectacle comme celui-là. Là.
1: Absolument. Puis les artistes, tant Émile que les membres du groupe Echoes nous l'ont dit. Écoutez, c'est extraordinaire, votre site, c'est vraiment beau. Puis il faut que je vous parle d'une piste de danse qu'on a mis en place. C'est un commentaire d'un citoyen qui nous disait, hey, Charles-André, ça prendrait une piste de danse. Finalement, okay. On en a fait une, on l'a essayé. C'était rempli à Émile Bilodeau. OK, on a dit, on va la doubler. On va doubler la piste de danse. C'était plein, même pour Pink Floyd, imaginez. Là, on a réservé tout un palier pour la danse. Il y a de l'ambiance, c'est vraiment agréable.
0: Ben là, c'est bien le fun. C'est bien le fun. Et là, ce qui s'en vient, jeudi qui vient, le 30, un autre hommage cette fois-ci.
1: Oui. Jeudi, c'est Let's Go Girls, hommage à Cheyenne Twain avec Twain Legacy, interprété par Véronique Labbé. Ça va être un gros party. Écoute, Cheyenne Twain, il faut venir. Puis là, tu sais, on le sait, la météo est pas belle cette semaine. Hein. Je vous le dis, là, le soleil va sortir à 18h jeudi soir à Saint-Alphonse. Il faut venir voir ça. L'hommage à Cheyenne Twain. Venez danser avec nous.
0: Mettez vos bottes de cowboy, amenez vos chapeaux, vos chemises carottées si vous le souhaitez. C'est quand même une artiste qui fait une vingtaine de tournées, 20 ans qu'elle est en spectacle, cette artiste-là.
1: Absolument.
0: Un peu partout. Puis si vous voulez connaissez les chansons de Cheyenne Twain, vous allez apprécier, je pense.
1: Exact.
0: La première partie, Manon Bédard d'ailleurs, qui sera
1: oui,
0: là.
1: Qui est excellente, qui est dans le même style. Puis en parlant des premières parties, Maillé pour l'hommage à Pink Floyd, c'était vraiment bon. Toute une voix, il a mis de l'ambiance. Puis pour le premier spectacle, Colin Emery, aussi deux jeunes de la relève, c'était vraiment bien.
0: Le CESU pour l'avant-dernière, oui. Ce sera Karma Chameleon.
1: Effectivement, un groupe qui a disparu des années 81. Puis toutes les tunes, des bonnes tunes rock des années 80 ont été inspirées par ce groupe-là. Évidemment, vous comprendrez que c'est leur...
0: Leur hommage?
1: C'est pas leur hommage, dans le fond, c'est leur...
0: Leur marque de commerce?
1: Exactement. C'est un peu une joke, mais c'est vraiment bon.
0: Ouais.
1: C'est un gros party des années 80. Vraiment, ça va valoir la peine, ça aussi.
0: Donc, c'est une soirée, on s'habille dans les années 80, si on veut. Là.
1: Oui, exactement. Perruque, gênez-vous pas.
0: Oui, c'est ça, j'allais dire. Est-ce qu'on peut inviter les gens à se déguiser dans ces belles décennies? Donc, ça, c'est le CESU Karma Chameleon avec Maxence Lapierre.
1: Exactement. Un artiste de la région au piano extraordinaire. Parfait pour mettre l'ambiance. Vraiment, il est vraiment bon, Maxime. Faut venir le voir.
0: Et le 13 août, on termine ça avec Ariane Moffatt.
1: Ariane Moffatt, bon, tout le monde la connaît. Bon, là, si certains se disent, c'est smooth Ariane Moffatt, je vous le dis, le concept de ce show-là, c'est un party, c'est du beat, c'est synth-pop. Il faut pas manquer ça, c'est vraiment bon. Ariane, elle va mettre le feu à Saint-Alphonse-Rodriguez. Faut venir avec Catherine Leblanc. Si vous la connaissez pas, en première partie, Catherine, elle est extraordinaire. J'ai jamais vu quelqu'un d'aussi bon pour mettre... La table à un artiste, elle est vraiment, vraiment, vraiment bonne.
0: J'ai vu Ariane Moffatt au Franco et c'était vraiment... J'y allais sans attendre, tu sais, c'est Ariane Moffatt. Non, on connaît toute une chanson d'Ariane Moffatt, c'est
1: exact.
0: Pas compliqué. Donc, vous allez passer une sacrée belle soirée avec une envie peut-être de danser aussi. La piste de danse qui sera toujours disponible, je suppose, jusqu'à la fin de l'été.
1: Absolument. puis tu sais, idéalement, là, arriver, il y a des restaurateurs sur place, il y a des artisans, c'est vraiment un événement... Venir au 12 jeudi. Fait que venez d'avance, il y a une belle ambiance, tout le monde est de bonne humeur, puis vous venez manger sur place, acheter des petites choses. Il y a de l'alcool sur place, évidemment, qui est vendu. Donc, tout est en place pour une très, très belle expérience.
0: Pour ce jeudi, avec Twain Legacy, hommage à Shania Twain, je donne une paire de billets. Je sais que c'est gratuit, mais nous, on donne une paire de billets VIP. Ça comprend la consommation, donc, pour deux personnes dans la zone VIP. Donc, vous êtes mieux situé. Alors, vous me téléphonez maintenant au 450-753-1035-753-1035. Merci beaucoup, Charles-André, de ton temps.
1: Ça fait un plaisir.
0: Bon spectacle encore à vous autres, puis c'est super les 12 jeudis sur les étoiles du côté de Saint-Alphonse. Je pense que vous marquez de gros points là-dessus. D'ailleurs, si vous voulez des informations, tout se retrouve sur municipalité.saintalphonserodriguez.qc.ca.
1: Merci beaucoup.
0: Bravo, félicitations. Charles-André Pagé, maire de Saint-Alphonse, nous parlait là, du reste de la programmation de l'été du côté des 12 jeudis à Saint-Alphonse.

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2: Bonne fin de journée, ici Benjamin Aubert. Voici vos actualités. Un incendie majeur a ravagé une résidence ce matin sur la rue Saint-Louis à Saint-Lin-Laurentide. Une cinquantaine de pompiers ont été mobilisés après le déclenchement d'une cinquième alarme. Les occupants ont subi des blessures mineures et ont été transportés à l'hôpital. Les pompiers ont mis près de 8 heures à maîtriser le brasier, dont la cause fait toujours l'objet d'une enquête. Un homme de 24 ans a été condamné à 7 ans de prison après avoir plaidé coupable à une accusation d'homicide involontaire. Nicolas Denis Fouché a reconnu sa responsabilité dans la mort de Maxime Jean, poignardé lors d'une tentative de vol survenue en juillet 2024 dans un parc de Terrebonne. Il lui reste un peu plus de 4 ans à purger. La Fédération du préhospitalier du Québec affirme que ses négociations avec le gouvernement se poursuivent malgré l'entente de principe conclue entre Québec et les paramédics de la CSN. Le syndicat indique que les discussions portent maintenant principalement sur le régime de retraite. Les questions salariales, les avantages sociaux et les primes auraient déjà été réglées. Et enfin, la Sûreté du Québec poursuit ses recherches à Lac-aux-Sables, en Mauricie, pour retrouver Philippe Benoît, 41 ans, suspect dans une enquête pour homicide survenu dimanche à Shawinigan. Un important déploiement policier est en cours, avec des équipes terrestres, nautiques et des spécialistes en recherche. Le véhicule de l'homme a été retrouvé dans le secteur, mais il n'était pas à bord et pourrait se trouver ailleurs au Québec. L'homme pourrait également être en possession d'une arme blanche. La SQ demande à la population de ne pas intervenir et d'appeler le 911 s'il est aperçu. Voilà, c'est ce qui complète. 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
3: Dans le monde du sport, le Canadien de Montréal qui a poursuivi ses emplettes estivales aujourd'hui en faisant l'acquisition de l'attaquant Sacha Pastujov des Ducks d'Anaheim. En retour, le Canadien cède l'attaquant Sean Farrell. C'est par communiqué qu'on a appris ça aujourd'hui, là, venant de Kent Hughes. En tennis, la Canadienne Leilani Fernandez qui a pas perdu de temps pour évincer la Polonaise Magdalinette au premier tour du tournoi de tennis de Washington cet après-midi. D'autre part, le Montréalais Gabriel Diallo qui aura rendez-vous en soirée avec l'Américain Tristan Boyer au premier tour du tournoi de tennis de Los Cabos au Mexique. Son compatriote, Denis Shapovalov, lui qui doit commencer son parcours demain. Le 8e tête de série, Shapovalov, champion en titre du tournoi de Los Cabos. Et les deux tennismen canadiens devraient participer au volet masculin de l'Omnium Banque Nationale. La semaine prochaine, il y a les Alouettes qui ont remporté un spectaculaire gain de 31 à 18 hier contre les Tiger Cats de Hamilton. Première victoire de l'année des Alouettes par plus de 7 points. Et courte semaine pour les Alouettes, prochaine partie, vendredi soir, ce sera à Ottawa.

0: Trafic, Ghislain vous parle en direct du studio Pavé Brick Design, Ghislain Demers, pour ceux qui ne me connaissent pas. Content de vous savoir là, peut-être en déplacement au moment où on se jase, en vacances, en camping, à la maison, au travail aussi, il y a des gens qui travaillent. Salutations à vous tous. Météo pour les heures qui viennent, possibilité d'averse ce soir avec risque d'orage. Du brouillard cette nuit aussi, c'est pas impossible, 19 c'est le minimum. Demain couvert, 40% de possibilité de pluie le matin, avec aussi de la pluie en moitié de journée, un orage en après-midi. 5 à 10 mm pour ce qui est des quantités d'eau, 27 degrés, humidex 34. Et mercredi, on parle aussi de pluie intermittente avec un maximum de 25. 24 degrés présentement, ressenti de 31 avec humidex.
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2: Il est 17h. 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
0: Mine de rien, c'est une chanson qui a 23 ans. On débarque en 2003 avec Evanescence. Une chanson qui s'appelle Bring Me to Life. La toune qui punch aujourd'hui.
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0: certain. Nouveautés à venir. Les films de l'heure au menu. 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
1: Le film L'Odyssée a continué de dominer les salles nord-américaines lors de son deuxième week-end. On est allé chercher 87 millions de dollars, soit une baisse modérée de quand même 30% par rapport à son lancement. C'est la meilleure deuxième fin de semaine, cette performance-là, jamais enregistrée pour un film de Christopher Nolan avec des recettes mondiales qui atteignent 640 millions de dollars, dont 48 millions provenant des écrans IMAX. La concurrence s'annonce quand même intéressante avec la sortie prochaine du film Marvel Spider-Man Brand New Day, qui pourrait battre des records d'ouverture. Et puis, par ailleurs, le box-office estival qui dépasse les 3 milliards de dollars cette année avec une progression d'à peu près 10% par rapport à 2025, laissant entrevoir un été cinématographique assez prometteur. C'est une bonne nouvelle de ce côté-là. Et puis, Marvel Studios qui a annoncé au Comic-Con de San Diego que David Johnson sera le nouveau Black Panther dans le prochain film de la franchise prévu pour le 15 décembre. Pas le prochain, mais 2028. Il est connu pour ses rôles dans la série L'Industrie et le film Alien Romulus. Il a rejoint sur scène Laetitia Wright et Winston Duke pour célébrer cette annonce. Ryan Gosling, lui, va jouer Ghost Rider dans un film prévu en 2028, marquant la première apparition du personnage dans l'univers Marvel. Et ces annonces visent à relancer l'intérêt pour Marvel après des critiques mitigées sur certaines productions un peu plus récentes. C'est quelques nouveautés, quelques nouvelles dans le monde du cinéma pour le moment, 17h12. Vous écoutez Le Trafic, c'est Ghislain avec vous autres jusqu'à 18h. Chuck va s'occuper de votre début de soirée à compter de 18h. Un saut en 2000 avec Louise Attaque tout de suite au 103.5.

0: Bonne fin de journée, bon retour dans le trafic. Ghislain Demers avec vous autres jusqu'à 18h. Vous êtes peut-être déjà passé devant ces panneaux touristiques bleus qui annoncent une fromagerie. Hein? C'est un panneau fait sur le long avec le fromage, le nom de la fromagerie. Et vous avez remarqué, peut-être, moi j'avais pas remarqué, j'avais pas porté attention, mais le fameux morceau de fromage avec des trous, c'est un fromage suisse. Et c'est justement la question, pourquoi que s'est posé un humoriste, Alexis Fortin, pourquoi ce symbole ressemble-t-il à un fromage suisse alors que ce type de fromage représente à peu près, à peine 3% des quelques 1200 fromages qui sont fabriqués au Québec. Et à la suite d'une publication humoristique sur les réseaux sociaux, il a été approché par les gens de Fromage d'ici pour pousser la réflexion un peu plus loin. Et résultat, il a pris la route pour visiter des fromageries aux quatre coins du Québec et rencontrer les artisans qui font vivre notre patrimoine fromager. Et dans cette série de capsules, il découvre des histoires étonnantes, notamment à l'abbaye de Saint-Benoît-du-Lac où des moines fabriquent du fromage, ou encore chez un producteur qui fabrique du fromage suisse sans trous, quand même. Et le but, c'est de montrer toute la diversité des fromages québécois puis le savoir-faire des producteurs. D'ailleurs, vous irez voir le lien, la vidéo de l'humoriste Alexis Fortin. On parle aussi de la fromagerie du Champ à la Meule. Vous avez Martin qui est là aussi, le propriétaire là, qui fait une apparition dans cette vidéo-là. C'est une fromagerie de la région de la Naudière. Et ce genre de démarche-là arrive au bon moment parce que le pictogramme touristique bleu avec le fameux fromage, il y a 20 ans cette année, date de 2006, une époque où le Québec avait beaucoup moins de fromages artisanaux qu'aujourd'hui. Et depuis, l'industrie a beaucoup évolué et l'offre s'est diversifiée. Alors lui, cet humoriste Alexis lance donc une question à tous les Québécois. Si on devait moderniser ce panneau aujourd'hui, quel fromage représenterait le mieux le Québec? Est-ce que ce serait un cheddar vieilli, un Oka, un Louis d'or ou encore le fameux fromage en grains, incontournable de la poutine? On veut pas nommer de ville, là, loin de là. Mais au-delà de l'humour, c'est aussi une belle façon de rappeler qu'un arrêt dans une fromagerie, c'est souvent une bonne façon de découvrir une région, de goûter aux produits du terroir, puis les passionnés qui créent ces produits d'exception-là. Mais je m'étais jamais arrêté à la réflexion. On est habitué, on voit ces fameux dessins sur les panneaux bleus, le fromage avec des trous. Puis un de mes collègues me disait « Ouais, mais c'est la façon la plus simple de comprendre que c'est un fromage ». Oui, je peux comprendre la façon le point de vue, mais on pourrait-tu faire, ça peut être juste une meule avec une pointe prise dans la meule, je sais pas, ou faire un amalgame de trois types de fromages, la meule, le fromage suisse, puis une autre pointe, peu importe, une tranche, quelque chose. Je pense que ça pourrait avoir sa place. Vous irez voir la vidéo. Ça se retrouve sur le site web, lesacdechips.com, et il y a la fromagerie, une fromagerie de la Naudière d'ailleurs là-dedans. L'humoriste en question apprend à conduire manuellement un tracteur. Mesdames, messieurs, un vieux tracteur, vous irez voir ça. Mais la question se pose. J'aimerais ça pouvoir parler à cet humoriste, Alexis. Pourquoi, d'où sort son idée? Mais je m'étais jamais arrêté à l'idée de. On verra si tout ça donnera des suites, des fruits ou des bébés fromages. Non, ça se dit pas, hein, en tout cas. des résultats, on va dire ça comme ça.
1: Dans un instant, que

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3: Bon, pour les heures qui viennent, ben, des nuages bien installés. Possibilité d'orage avec du brouillard cette nuit, minimum de 19 pour demain. Généralement nuageux, possibilité d'averse le matin. Ça aussi, ça va tomber aussi en après-midi avec un risque d'orage aussi plus probable en après-midi. 5 à 10 mm, max de 27. Mercredi, pluie intermittente, 25 degrés. On a 22 présentement sur la Naudière.
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17h28 dans le trafic. Grosse surprise au Comic-Con de San Diego, alors que Ryan Reynolds a encore une fois fait du Ryan Reynolds. Il s'est d'abord promené incognito dans la foule, prenant même des photos avec des fans qui ne réalisaient pas qu'ils avaient devant eux la fameuse vedette de Deadpool. Puis, il a créé tout un moment de surprise en débarquant pendant le panel consacré à Avengers Doomsday, déguisé en Deadpool, mais dans une version assez spéciale avec un costume en jeans. Sous le nom de Ricky, Reynolds a interrompu la présentation des frères Russo et de Kevin Feige avec son humour habituel, lançant des blagues aux acteurs présents, dont Paul Rudd et Robert Downey Jr., qui jouent maintenant le rôle du Docteur Fatalis. Et même si Marvel n'a pas confirmé que Deadpool sera dans le prochain Avengers, cette apparition a évidemment relancé les rumeurs chez les fans, ça en prenait pas plus. Il faut dire que le personnage a un immense succès, là, Deadpool et Wolverine, qui a dépassé le milliard de dollars au box-office mondial. Et pour ajouter à tout ça au mystère, Ryan Reynolds a aussi confirmé récemment qu'un nouveau film de Deadpool était déjà en préparation. Ah ben là, non mais, tu reprends tes fans au Comic-Con, puis en plus, t'annonces ça, je veux dire... C'est bout du bout, comme on dit. Les respectables, Tequila Maria, c'est dans le trafic. 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

0: Adios.
1: Dans les prochaines minutes dans le trafic, on va parler avec le directeur de la société de sauvetage, Reynald Hawkins. On va revenir, on va faire un peu le bilan là, sur les décès pendant les vacances de la construction, mais aussi sur des statistiques et puis les règles à rappeler lorsqu'on est proche d'un cours d'eau. C'est toujours important de les observer. Et est-ce que ça fonctionne depuis qu'on fait ces fameuses campagnes de prévention? On parle justement avec Reynald Hawkins dans les prochaines minutes.
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15: 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Chabouzi, Cowgirl, tout de suite, dans le trafic. 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

0: De l'année, on est tenté de se rafraîchir tout près des cours d'eau. C'est normal quand la canicule frappe ou quand les beaux jours se suivent consécutivement. En fin de semaine, c'était la journée mondiale de prévention de la noyade. Il y a des décès qui sont survenus déjà durant les vacances de la construction. Pour nous en parler, il est le directeur de la société de sauvetage, Reynald Hawkins. Bonjour, Monsieur Hawkins.
1: Bonjour, merci de l'invitation.
0: Ça me fait plaisir. On se parle presque à tous les étés, je vous dirais. Cette fois-ci, on est un triste bilan. De ce que je comprends, on est en avance sur les autres années. C'est ça?
1: Dans le sens que si on regarde en date d'aujourd'hui, on arrive à 46 décès liés à l'eau, comparativement à 43 à pareille date l'année dernière. Donc, c'est légèrement un petit peu plus cette année, là, sans faire de jeu de mots, on est dans les mêmes eaux, mais il reste qu'on se rend toujours compte que la majorité, pour pas dire la totalité, c'est toujours évitable. C'est pour ça qu'on est présent afin de pouvoir continuer à éduquer et sensibiliser la population.
0: Ce bilan désastreux va continuer de monter, en tout cas, on le souhaite pas, mais de fortes chances. Puis, une statistique qui me surprend, M. Hawkins, c'est que je lisais que la majorité des noyades, en fait, la grosse majorité, c'est la grande partie, c'est autour des plans d'eau, là, lacs et rivières, plus que les piscines, c'est ça? C'est un pourcentage assez élevé?
1: Deux affirmations. Si on faisait un sondage auprès des Québécois, Québécoises, on disait qui se noie le plus, moi, je pense qu'ils nous répondraient les enfants. Où on se noie le plus, je pense que les gens nous répondraient piscine. Mais non, vous avez tout à fait raison, ce sont plus des adultes qui se noient et principalement en rivière pour de l'ordre d'environ 33% et les lacs 26%. Tandis que les piscines, eux autres, ça veut dire 17%. Fait que vous voyez toute l'importance là de pouvoir dire qu'il faut répéter nos messages de prévention pour éviter à ce que ces drames-là puissent se produire.
0: Bon, les messages de prévention, porter un gilet de sauvetage, c'est important en tout temps. Les fameux vêtements de flottaison individuels, là, ça aussi. Pourquoi c'est essentiel aussi de prendre le bateau ou une embarcation sobre? C'est important aussi, parce que sur l'eau, on le sait, l'effet d'alcool est, je pense, c'est doublé ou si pas plus. L'importance d'effectuer des vérifications de sécurité avant le départ, ça, là, ce sont des petits gestes qui pourraient sauver des vies, puis qu'on fait pas. Puis moi, le premier, il y a des affaires, des fois, je vois, OK, j'ai ma veste dans le fond du bateau, mais non, ça fonctionne pas, là. C'est de le rappeler. J'ai l'impression, M. Hawkins, corrigez-moi si je me trompe, on fait beaucoup de prévention, de publicité autour de la piscine, autour de la maison, mais et puis je blâme personne, mais j'ai l'impression que pour les plans d'eau, c'est un peu plus laissé à... Je sais pas, j'ai l'impression qu'on en voit moins. On est moins sensibilisé. Est-ce que je me trompe?
1: Oui, vous avez raison en partie. Il reste que l'année dernière, on a lancé notre campagne, là, je ne sais pas si vous l'aviez vu, là, les vestes de fantômes qu'on appelle, là, donc les VFI blancs, un peu comme on voit les accidentés de la route, c'est des croix blanches, les accidentés des vélos, c'est des vélos toutes peinturées. On a fait cette campagne-là aussi l'année dernière. On l'a reconduite cette année pour justement sensibiliser les gens qu'il vaut mieux la porter, la veste, lorsqu'on est sur l'eau. Vous savez, la principale raison pourquoi les gens ne la portent pas, là, vous allez me répondre parce que vous me dites que des fois, il est dans le fond de l'embarcation. Là, donc, pourquoi vous ne la portez pas?
0: Parce qu'il fait chaud.
1: Simplement. Ça peut être une bonne excuse. Il reste que, selon les Canadiens et Canadiennes, ils ne la portent pas parce qu'ils n'ont pas l'intention de se retrouver dans l'eau.
0: OK. Non, mais personne n'a l'intention de se retrouver dans l'eau. On s'entend?
1: Voilà. Donc, quand on s'attache la ceinture dans l'auto, c'est pas parce qu'on a l'intention d'avoir un accident, là. C'est juste qu'on sait que c'est ça qui va faire la différence. Mm-hmm. Alors, c'est la même chose avec la veste de flottaison. C'est ça qui va faire la différence entre l'anecdote plutôt qu'un drame à faire vivre. Puis d'autant plus, là, nos données récentes là, le démontrent là, que 9 fois sur 10, les gens ne portaient pas ou ne portaient pas leur veste de flottaison au moment de l'incident. Donc, raison de plus là, de revenir à la charge pour dire, écoutez, l'anecdote à raconter, ça passe par le port de la veste de flottaison, par une diminution de la consommation d'alcool et aussi par une supervision directe des enfants lorsque vous êtes près de l'eau, sur l'eau et dans l'eau.
0: Absolument. Le fait d'être téméraire aussi, hein, ça aussi, ça peut jouer des tours, des fois, là. Tu sais, les fameux « je te gâche que », là.
1: Oui, ben voyez-vous, là, 20 à 20 à 34 ans, là,
0: oui.
1: c'est le groupe cible. Là. Okay, j'ai trois groupes cibles là, dans mes données officielles. Les 0 à 4 ans, plus souvent qu'autrement dans la piscine résidentielle à l'insu même des parents. Des 20 à 34 ans, 24 % là, 1,4 par 100 000 de population, c'est les preneurs de risque. C'est ceux à qui ça arrivera jamais. Et les 65 ans et plus, là, les 28 %, 1,6 par 100 000 de population. Ça, ça fait 30 ans, ça fait 40 ans, je pratique mon activité, il n'est jamais rien arrivé. Pourquoi ça m'arriverait aujourd'hui? Ouais. Alors, donc, vous comprenez tout le sens, là, de vouloir venir répéter nos messages année après année.
0: Absolument, absolument. Puis si vous dites, ça fait 30 ans que je fais mon activité, ça vous tente pas d'en faire un autre 20-30 ans? Ça, je veux dire. Non, mais faites-le.
1: En tout cas, on leur souhaite, là, parce que nous, on veut que les gens aient des anecdotes à raconter de leurs vacances d'été et pas des drames à faire vivre à leurs proches, là, bien au contraire.
0: Donc, c'est de prévenir. De quoi je vais avoir l'air avec la veste? Tu auras l'air de rien, tu vas faire le bon exemple. Les enfants, ont plus de facilité à l'accepter. J'ai l'impression, en tout cas, corrigez-moi si je me trompe, si on est un adulte, on oblige l'enfant, ben il va se plier puis il va la mettre, puis il va comprendre, puis à un moment donné, ça va devenir un réflexe. Un peu comme la crème solaire. C'est rendu plus facile. Un enfant, c'est rendu un réflexe. Moi, jeune cinquantaine, la crème solaire, j'ai de la misère encore. Mais j'y pense, j'essaie, je me force, ma fille me le rappelle. Mais ça doit être la même chose avec les vêtements de flottaison puis la sécurité autour des plans d'eau. C'est ce que j'en pense, en tout cas.
1: Ben oui, puis on souhaite que les gens puissent vous entendre puis de répéter ces messages-là année après année. Moi, je m'encourage en disant qu'en 40 ans, parce que ça fait 40 ans que je suis impliqué dans cette cause-là, on est parti de 200 décès liés à l'eau à 60. Nécessairement, il y a quelque chose qui s'est passé. Là. Ouais. Les gens ont compris des messages, c'est juste qu'ils font pas partie de nos données. Non. Puis c'est pour le mieux, dans le fond. Alors, de là, l'importance de répéter année après année ces messages de prévention-là.
0: Même chose pour le port de la ceinture, vous l'avez mentionné. La cigarette, même chose. Ça donne des résultats, mais il faut pas lâcher. Merci beaucoup, M. Hawkins, de votre temps cet après-midi.
1: Ça fait plaisir de l'invitation. Au revoir.
0: Bye-bye. Reynald Hawkins, il est directeur de la Société de sauvetage, nous parlait de l'état, le bilan là, jusqu'à maintenant, cet été, sur les plans d'eau. Triste bilan. Un petit peu en avance sur les autres années.
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0: Ça que se termine cette édition du lundi 27 juillet du trafic. Ça a été génial. Passez une agréable soirée. Pas très loin, il y a Chuck qui va s'occuper de votre début de soirée. Il y a toujours de la bonne musique. Ça s'appelle les hits, c'est pas pour rien. Green Day, on sent ça des Boulamites. Tripping Daisy, ça s'en vient. Dans l'heure, vous entendrez Safe and Sound avec Capital Cities, voyons. Où avais-je la tête? Luke Combs, entre autres, du Garbage. Joannis Morissette, il vous garde pas rien qu'à peu près. Ça a été plaisant. Moi, demain, je suis absent et puis probablement mercredi aussi. Là, c'est bien, rien de grave, mais on va se retrouver jeudi. Je m'appelle Ghislain Demers. Passez une agréable soirée. Bye bye, tant chère, vous autres.
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6: Bonne fin de journée, ici Benjamin Aubert. Voici vos actualités. Un incendie majeur a ravagé une résidence ce matin sur la rue Saint-Louis à Saint-Lin-Laurentide. Une cinquantaine de pompiers ont été mobilisés après le déclenchement d'une cinquième alarme. Les occupants ont subi des blessures mineures et ont été transportés à l'hôpital. Les pompiers ont mis près de 8 heures à maîtriser le brasier, dont la cause fait toujours l'objet d'une enquête. Un homme de 24 ans a été condamné à 7 ans de prison après avoir plaidé coupable à une accusation d'homicide involontaire. Nicolas Denis Fouché a reconnu sa responsabilité dans la mort de Maxime Jean, poignardé lors d'une tentative de vol survenue en juillet 2024 dans un parc de Terrebonne. Il lui reste un peu plus de 4 ans à purger. La Fédération du préhospitalier du Québec affirme que ses négociations avec le gouvernement se poursuivent malgré l'entente de principe conclue entre Québec et les paramédics de la CSN. Le syndicat indique que les discussions portent maintenant principalement sur le régime de retraite. Les questions salariales, les avantages sociaux et les primes auraient déjà été réglées. Voilà, c'est ce qui complète. 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
4: Bon, lundi soir, lundi qui a pas été comme les autres pour plusieurs, j'en ai l'impression, avec les vacances qui sont bien installées pour plusieurs. Dernier lundi du mois de juillet aussi, en ce 27 juillet. Mon nom est Chuck, bienvenue dans les hits. On a de la grosse musique pour commencer ça. Hero, the Family of the Year, ce sera là dans les prochaines minutes. On aura aussi du Green Day en réserve. Et pour l'instant, Tripping Daisy avec I Got a Girl sur le maire de la musique.

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1: À venir dans les hits, une vraie toune d'été composée par un Australien. D'habitude, ils ont un talent pour ça. Venge Joy, Riptide s'en vient dans les prochaines minutes. On a aussi une chanson qui a réussi à me faire chanter, taper du pied pendant que j'attendais ma commande à emporter dans un restaurant. C'est tout dire, ça jouait comme par hasard. Et j'ai encore une fois accroché sur Temper City, Self-Aware. Et on a maintenant Eminem, Wait Off Me sur le meilleur de la musique.

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1: Alex Warren et Fever Dream s'en viennent dans les prochaines minutes dans les hits et du New Country comme on l'aime avec Luke Combs et Fast Car. Et on a aussi un duo qui s'est rencontré sur Craigslist. Ça, c'est un ancêtre de Facebook Marketplace. Et on sait que on peut désespérer sur Marketplace des fois, même si tu veux donner quelque chose et les gens décident de plus te répondre. Là, c'est le genre de choses qui peuvent arriver et qui peuvent être exaspérantes. Mais au moins, eux, ça a fonctionné. Ils ont pris contact sur des petites annonces en ligne et ils ont fait des projets musicaux divers pour finalement créer Capital Cities et ce hit de 2013. On retourne à l'été 2013 avec Safe and Sound.
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Garbage et Alanis Morissette s'en viennent dans les hits. Le rock féminin sera à l'honneur dans les prochaines minutes. Le temps d'entendre Fever Dream. Alex Warren sur le meilleur de la musique à

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1: C'est tout pour les hits. Pour bien commencer ton mardi matin, 6h, les 100 000 matins, c'est le rendez-vous. Pour ma part, on se retrouve pour l'édition du mardi des hits, demain 18h. Bon, et Chuck, je te souhaite un très beau lundi soir. Goodbye!
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9: Bonne fin de journée, ici Benjamin Aubert. Voici vos actualités. Un incendie majeur a ravagé une résidence ce matin sur la rue Saint-Louis à Saint-Lin-Laurentide. Une cinquantaine de pompiers ont été mobilisés après le déclenchement d'une cinquième alarme. Les occupants ont subi des blessures mineures et ont été transportés à l'hôpital. Les pompiers ont mis près de 8 heures à maîtriser le brasier, dont la cause fait toujours l'objet d'une enquête. Un homme de 24 ans a été condamné à 7 ans de prison après avoir plaidé coupable à une accusation d'homicide involontaire. Nicolas Denis Fouché a reconnu sa responsabilité dans la mort de Maxime Jean, poignardé lors d'une tentative de vol survenue en juillet 2024 dans un parc de Terrebonne. Il lui reste un peu plus de 4 ans à purger. La Fédération du préhospitalier du Québec affirme que ses négociations avec le gouvernement se poursuivent malgré l'entente de principe conclue entre Québec et les paramédics de la CSN. Le syndicat indique que les discussions portent maintenant principalement sur le régime de retraite. Les questions salariales, les avantages sociaux et les primes auraient déjà été réglées. Voilà, c'est ce qui complète. 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
1: On est lundi soir, 27 juillet 2026. C'est un plaisir de vous accompagner avec le meilleur de la musique dans la Naudière sur O 103.5. Je m'appelle Mathieu Guimond. On va passer la soirée ensemble avec quand même pas mal de trucs à se mettre à l'agenda des activités aux quatre coins de la région à faire au cours des prochains jours. On a des propositions à vous faire. 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Au 103.5 qui était sur place ce matin. Le maire de Saint-Paul aussi, qu'on salue. Il y avait quand même pas mal de monde pour cette ouverture officielle du Café Bistrot Le Duc du côté de Saint-Paul aujourd'hui.

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Est-ce que vous connaissez ça, vous autres, le soccer marché? Ça vous tente de bouger, de vous amuser, de rester en forme, que vous soyez un ancien joueur qui veut revenir à un rythme plus facile ou encore un nouveau joueur qui a jamais joué. Vous voulez essayer ça, le soccer, vous avez regardé ça, la Coupe du Monde, tout ça. Sachez qu'il n'y a pas d'âge pour venir jouer au soccer marché. Au lieu de courir, tu marches. Non, mais j'aime ça, cette idée-là. C'est moins raide, c'est peinture du vieux bonhomme qui parle. On vous donne les infos parce que les matchs se sont joués le mardi soir de 18h30 à 20h en alternance du côté de Saint-Paul et de Saint-Charles-le-Borromée. Alors, allez essayer ça, le soccer marché. M'en donnerai des nouvelles.

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9: Voici vos nouvelles, Arsenal Média. Le fabricant de chocolat Cadbury a lancé un rappel concernant l'un de ses produits en raison de la présence non déclarée de pistaches. L'Agence canadienne d'inspection des aliments, ACIA, indique dans un avis daté de vendredi que ce rappel concerne plusieurs barres chocolatées Dairy Milk Oreo de l'entreprise. L'ACIA recommande à toute personne ayant acheté ces friandises de les jeter ou de les rapporter au lieu où ils ont été achetés pour se faire rembourser. Elle précise qu'une enquête sur la salubrité des aliments est en cours et que les autorités fédérales veilleront à ce que les produits rappelés soient retirés des magasins. Chez nous, un incendie a éclaté ce matin à Saint-Lin-Laurentide. Les flammes ont pris naissance dans un bâtiment de la rue Saint-Louis, entre les intersections de la 12e avenue et de la 13e avenue. Le feu étant important, une 5e alarme a été déclenchée, soit le niveau d'alerte le plus élevé. Le secteur est à éviter. Le Parti libéral du Québec a annoncé vendredi la candidature d'Yvena Luc dans la circonscription de Repentigny en vue des élections provinciales. Infirmière clinicienne ayant une expérience en CHSLD, en milieu hospitalier et en CLSC, elle a développé une compréhension des différents défis du réseau de la santé. Finalement, côté météo à Joliette, ce soir et cette nuit, c'est partiellement nuageux avec 60 % de probabilité d'averse et un risque d'orage. Le minimum prévu est de 19 degrés.